0: Vous êtes toujours dans C'est pas trop tôt sur Ornithorynque. Nous sommes ensemble depuis 6h45. Ce premier numéro de la semaine se poursuit avec la rubrique Philo Café proposée par Patoche.
1: Un petit moment de détente ou de prise de tête, c'est l'heure du café. Je dirais même plus du Philo Café. Allez, Philo Café. J'aime le jeu, l'amour, les livres, la musique, la ville et la campagne, enfin tout. Il n'est rien qui ne me soit souverain bien, jusqu'au sombre plaisir d'un cœur mélancolique. Jean de La Fontaine, extrait de « Les amours de Psyché et de Cupidon ».
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0: Retrouvons à présent Teddy et la rubrique emploi sur Ornithorynque. Si vous recherchez un emploi ou si vous proposez une offre d'emploi, vous pouvez contacter la radio au 09 82 42 55 65 ou par mail à contact@ornithorynque.net.
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2: Et on commence avec la SNCF qui est actuellement à la recherche d'un technicien de la voie ferrée pour travailler au Mans dans le cadre d'un contrat à durée indéterminée de 35 heures hebdomadaires. Vous maintiendrez les voies ferrées en parfait état, surveillerez et contrôlerez les composants de la voie, ballast, rail, traverse. Vous entretiendrez les abords de la voie et contiendrez la végétation. Les débutants sont acceptés, une formation à l'embauche est assurée. Si vous êtes intéressé, vous pouvez directement contacter la SNCF sur son site internet, numéro de l'offre France Travail, 207 Z J J C. Le groupe Alecdis de Alonne recherche un ou une employée de rayon fruits et légumes pour un contrat à durée indéterminée de 36h45 hebdomadaire. Vous intégrerez une équipe déjà en place, vous serez garant de la bonne gestion du rayon fruits et légumes, que ce soit la qualité des produits, l'approvisionnement, le balisage et surtout la propreté du rayon. Vous avez idéalement une expérience en grande distribution, une connaissance sur les saisonnalités et les spécificités des différentes variétés de fruits et de légumes est indispensable. Vous serez en relation directe avec le client. Une expérience de 9 mois est demandée sur un poste similaire. Si vous êtes intéressé, rendez-vous sur votre espace France Travail avec le numéro de l'offre 207 Z D V C. À la Chapelle Saint-Aubin, on recherche un animateur ou une animatrice en périscolaire pour un contrat à durée indéterminée de 23 heures hebdomadaires. Pendant les périodes scolaires, vous travaillerez les lundis, mardis, jeudi et vendredi de 7h45 à 9h et de 16h20 à 18h30 et les mercredis de 8h30 à midi. Pendant les vacances scolaires, vous travaillerez du lundi au vendredi de 8h30 à 18h. Le BAFA ou équivalent est demandé. Les débutants sont acceptés. Numéro de l'offre France Travail, 207 Y R J W. L'association du club Kinneret de La Ferté-Bernard est actuellement à la recherche d'agents de nettoyage en collectivité, hommes ou femmes, pour un contrat à durée déterminée de 15 jours, 35 heures hebdomadaires. C'est pour travailler pour le mois de juillet. Vous serez en charge du nettoyage courant des parties communes et des chambres d'un centre de loisirs. Les débutants sont acceptés. Si vous êtes intéressé, vous contactez Laurent Saban du club Kinneret de La Ferté-Bernard. Numéro de l'offre France Travail, 207 Z H C R. Et enfin, l'agence partenaire intérim Le Mans recherche des opérateurs ou opératrices de production polyvalents pour une mission de 6 mois à pourvoir sur Volnay, Val-de-la-Hune. Vous serez amené à intervenir sur différents postes de l'entreprise, que ce soit l'incubation, l'éclosion, le traitement. Vous ferez également le nettoyage des pièces et des locaux. Les débutants sont acceptés. Si cette offre vous intéresse, vous contactez l'agence partenaire intérim Le Mans. Numéro de l'offre France Travail, 207 Y T N S.
1: Si l'une de ces offres vous intéresse, contactez France Travail sur son site internet francetravail.fr.

0: N'est pas trop tôt se poursuit sur le 90.2, le DAB+ canal 7B, le www.ornithorynque.net, ainsi que sur les enceintes connectées jusqu'à 9h en ce lundi matin. C'est l'heure du rappel des principaux titres de l'information en 2 minutes.
1: Bonjour à tous. Une centaine d'établissements parisiens visés par des enquêtes suite aux révélations de violences sexuelles, elles ont été ouvertes par le parquet de Paris. 84 écoles maternelles, une vingtaine d'élémentaires et une dizaine de crèches sont concernées selon les chiffres présentés par la procureure Laure Becquio. Une convention citoyenne sur le périscolaire doit justement débuter aujourd'hui dans la capitale. Depuis le début de 2026, 78 agents de la ville ont déjà été suspendus. Patrick Bruel prend la parole pour se défendre. Le chanteur est mise en cause par une trentaine de femmes pour des violences sexistes et sexuelles. 5 d'entre elles, dont Flavie Flamand, ont déposé plainte. Et dans une publication sur Instagram, il assure qu'il n'a jamais, je cite, drogué, manipulé ou cherché à soumettre qui que ce soit. Vers de nouvelles aides face à la hausse des prix des carburants. Elles doivent être présentées par le Premier ministre dès jeudi lors d'une conférence de presse. Des aides qui devraient concerner les secteurs touchés par l'augmentation de l'essence. Leur présentation, le rappel, a été retardée par la crise de l'antivirus. C'est justement le MV Ondus attendu au Pays-Bas aujourd'hui. Le navire de croisière touché par un foyer d'antivirus termine donc son voyage qui a tourné au cauchemar. Il reste à bord 25 membres d'équipage et 2 soignants. Ils doivent débarquer à Rotterdam. L'Organisation mondiale de la santé juge le risque sanitaire faible. À ce jour, le virus a été confirmé chez 7 patients avec un autre cas probable. Une nouvelle cyberattaque, elle a touché les gîtes de France. Après les groupes Pierre et Vacances, Centerpark et Bellambra, le réseau d'hébergement a confirmé avoir subi un vol de données. Des informations concernant plus de 389 000 clients auraient été divulguées. Et puis le football, la dernière journée de Ligue 1 a livré son verdict. Tous les matchs sont joués hier et c'est Lille qui prend la place en Ligue des Champions. Le LOSC termine 3e malgré sa défaite 2-0 contre Auxerre. La GIA qui en profite d'ailleurs pour se maintenir en Ligue 1. En fin de classement, Nice est le grand perdant de la soirée. Le club qui a fait match nul contre Metz devra disputer sa place en Ligue 1 en barrage. Ce sera face à Saint-Étienne. Excellent début de journée à tous.
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0: Une envie de remise en forme avant de débuter une nouvelle semaine? Voici Nathalie et ses conseils nutritionnels dans Tous en forme sur le 90.2. 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
2: Les céréales du petit déjeuner. Souvent trop riches en sucre ajouté, il est donc préférable de les choisir complètes, en flocons ou soufflées, peu sucrées. Les céréales industrielles classiques pour petit déjeuner, malgré les différents messages de soi-disant bienfaits de ces produits, peuvent avoir subi tant de transformations qu'elles n'ont plus rien à voir avec les grains de céréales d'origine. Certaines céréales industrielles peuvent contenir jusqu'à la moitié de leur poids en sucre raffiné et additifs divers. Cette forte teneur en sucre habitue les enfants au goût sucré et les expose de façon accrue au risque d'obésité. Par ailleurs, ces céréales sont souvent fabriquées à partir de farine de céréales raffinées et non bio. Elles contiennent donc des pesticides et sont donc presque dénuées de fibres, vitamines et minéraux, à tel point que les fabricants doivent les enrichir artificiellement. Leur index glycémique est haut, c'est-à-dire qu'elles sont constituées de sucres rapides, rapidement digérés et stockés, et responsables d'hypoglycémie. Il est donc préférable de choisir des céréales complètes et bio, riches en vitamines et minéraux, magnésium, phosphore, fer et en fibres. Constituées de glucides complexes à index glycémique bas, pas de résidus de pesticides ni additifs de synthèse, conservateurs, colorants. Non sucrés ou encore sucrés, avec des produits alternatifs naturels et non raffinés, sucre de canne complet, sirop de céréales, miel. Elles contiennent de toute façon moins de sucre que leurs homologues industriels classiques. Elles sont donc un aliment idéal le matin pour recharger les batteries et tenir jusqu'au repas de midi sans hypoglycémie, fringale ou fatigue. Les différentes formes en flocons. Les grains sont cuits à la vapeur puis écrasés entre deux cylindres. En pétales, les grains sont bien séchés par passage dans un circuit d'air chaud, puis écrasés en pétales et grillés au four. Soufflés, les grains sont cuits entiers à la vapeur à haute température, ce qui les souffle et leur donne un aspect gonflé. Enfin, extrudés. Les céréales extrudées sont fabriquées à partir de farine additionnée de sucre et éventuellement de matière grasse, de sel. On obtient une pâte qui est cuite à haute température et haute pression, moulée et découpée de façon à ce qu'elle prenne la forme voulue.
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1: Bonjour. Aujourd'hui, nos pas nous mènent en Maine-Roux, centre nord-est du département, à la rencontre des Saint-Aignanais, les 250 habitants de Saint-Aignan. L'ancien toponyme s'écrivait Presbytère Sancti Agnani vers l'an 1000, c'est-à-dire le presbytère de Saint-Aignan, évêque d'Orléans au 5e siècle, qui a contribué à repousser les Huns qui venaient attaquer la ville. Attention à ne pas confondre avec les communes ou anciennes communes homonymes en Ardennes, Gironde, Loir-et-Cher, Lot, Morbihan, Seine-Maritime et Tarn et Garonne. Bordée par l'Orne saônoise au nord, commune rurale à habitat dispersé, Saint-Aignan est bordée par Marolles-les-Braux, Courcival, José, Brionne-les-Sables, Coursemont, Mézières-sur-Pontoin et Dissé-sous-Ballon. Pour le plaisir de visiter, direction l'église romane Saint-Aignan du XIIe siècle. Le clocher est octogonal et durant la Révolution, l'église est l'un des rares lieux dans lequel sont célébrées les fêtes en l'honneur de la déesse Raison en 1793. Monument emblématique de la commune, le château de Saint-Aignan, 15 au 18e siècle, partiellement classé en 1994. 4 ans après l'abbaye cistercienne de Persaigne, fondée en 1145, l'abbaye de Thironneau est fondée par les moines de l'abbaye de Gouffernes. Thironneau étant une abbaye cistercienne disparue, à vous de mener l'enquête pour tenter d'en retrouver trace. Fin de cette balade à Saint-Aignan, mais nous nous retrouvons très vite pour une nouvelle déambulation sartoise. À bientôt, et sartoisement vôtre.

0: Vous êtes toujours sur le 90.2 à Bouloir, ou peut-être sur le DAB+, canal 7B. C'est pas trop tôt, se poursuit jusqu'à 9h. Ouvrez vos agendas. C'est l'heure de Venez Nombreux, votre tour d'horizon des sorties et manifestations organisées dans la région.
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2: L'association du patrimoine de l'Auroué, pays de Lucé, organise son concert dans l'église de Saint-Vincent-du-Lauroué le samedi 6 juin à 20h45. La soirée sera animée par le quartet Naya Samba Jazz.
3: Concours école collège lycée challenge robotique à La Ferté-Bernard. C'est le jeudi 21 et le vendredi 22 mai. Rendez-vous à la salle Olympe, ouvert au public de 10h à 15h, entrée gratuite.
2: L'Amicale des sapeurs-pompiers de Savigny-l'Évêque organise le dimanche 24 mai à partir de 7h la randonnée cyclotouriste des sapeurs-pompiers de Savigny-l'Évêque. Le départ a lieu au centre de secours avec trois parcours au choix de 33, 63 et 96 km. Inscription et renseignements sur le site Eloasso. 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
1: Et voici en nouveauté Willy Sambo avec le titre Respire.
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Il est à peu près 7h45 à l'horloge de Mancho. Vous êtes dans C'est pas trop tôt. Nous sommes ensemble jusqu'à 9h. Dans les minutes qui suivent, vous retrouverez l'info du matin, puis un point météo, et enfin, votre rendez-vous avec les arts.

0: proposé par Nathalie et Lionel.
1: Bonjour à tous. Le parquet de Paris annonce avoir ouvert des centaines d'enquêtes dans les écoles de la capitale face au scandale de violences sexuelles. Gérald Darmanin en Algérie aujourd'hui. Le garde des Sceaux est attendu sur place avec plusieurs magistrats pour discuter de la coopération judiciaire franco-algérienne. Et puis en football, Lille en Ligue des Champions, Nice qui passera par les barrages. La dernière journée de Ligue 1, c'était hier soir. Une centaine d'établissements parisiens visés par des enquêtes suite aux révélations de violences sexuelles. Elles ont été ouvertes par le parquet de Paris. 84 écoles maternelles, une vingtaine d'élémentaires et une dizaine de crèches sont concernées à Caribro.
2: Ce dossier est tout à fait une urgence. Ce sont les mots de la procureure de Paris, Laure Bécaud. Dans le détail, 3 informations judiciaires pour violences sexuelles ont déjà été ouvertes. La procureure a également annoncé 5 convocations devant le tribunal correctionnel. En attendant, depuis le début de l'année, 78 agents de la ville ont été suspendus, dont 31 pour suspicion de violences sexuelles. Des chiffres qui traduisent un caractère systémique selon le nouveau maire Emmanuel Grégoire. Face à l'ampleur du scandale, il a donc engagé un plan d'action d'un coût de 20 millions d'euros pour le périscolaire. Une priorité absolue de son début de mandat selon ses mots.
1: Et à Paris, les syndicats de la profession dénoncent une politique de répression de la municipalité face à ces suspensions. Ils ont appelé à la grève jusqu'au 22 mai. Patrick Bruel prend la parole pour se défendre. Le chanteur est mis en cause par une trentaine de femmes pour des violences sexistes et sexuelles. 5 d'entre elles, dont Flavie Flamand, ont déposé plainte. Et dans une publication sur Instagram, il assure qu'il n'a jamais, je cite, « drogué, manipulé ou cherché à soumettre qui que ce soit ». Le patron de Canal+, lui, hausse le ton face aux 600 signataires d'une tribune contre son actionnaire Vincent Bolloré. Des acteurs du secteur du cinéma qui s'alarment du projet du milliardaire d'acquérir toutes les parts du réseau UGC. Maxime Saada a annoncé qu'il ne souhaitait plus que les groupes continuent de travailler avec les professionnels du secteur qui ont signé. Les nouvelles menaces de Donald Trump face à l'Iran, le temps est compté, a notamment affirmé le président américain sur son réseau social. Il s'est également entretenu avec le premier ministre israélien Benjamin Netanyahou. Une réunion de crise devait avoir lieu à la Maison Blanche. Et ça va un peu mieux entre la France et l'Algérie. Le ministre de l'Intérieur algérien est attendu à Paris dans quelques jours, selon ce week-end Laurent Nunez, dans une interview à la Tribune du dimanche. Un signal très positif selon lui, car aujourd'hui c'est le garde des Sceaux Gérald Darmanin qui se rend à Alger. Et le programme s'annonce chargé pour le ministre français de la Justice, Baptiste Berthelin.
3: Oui, l'objectif est de rétablir les relations judiciaires entre les deux pays. Accompagné de plusieurs magistrats, Gérald Darmanin souhaite ouvrir un nouveau chapitre de la coopération judiciaire entre la France et l'Algérie. Il sera notamment question de criminalité organisée, narcotrafic ou encore de lutte contre le terrorisme. Un réchauffement entre Paris et Alger après des mois de tensions, mais un sujet très délicat doit aussi être abordé. La situation de Christophe Glaize, incarcéré en Algérie. Sujet majeur pour Gérald Darmanin, alors que le journaliste a été condamné en appel début décembre à 7 ans de prison pour apologie du terrorisme. Il a reçu ces derniers jours la visite d'un diplomate français.
1: Et pour rappel, la famille de Christophe Glaize a récemment annoncé avoir retiré son pourvoi en cassation. Elle espère une grâce du président algérien Tebboune. Le MV Ondus attendu aux Pays-Bas aujourd'hui. Le navire de croisière touché par un foyer d'antivirus termine donc son voyage qui a tourné au cauchemar. Il reste à bord 25 membres d'équipage et 2 soignants. Ils doivent débarquer à Rotterdam. L'Organisation mondiale de la santé juge le risque sanitaire faible. À ce jour, le virus a été confirmé chez 7 patients avec un autre cas probable. Une nouvelle cyberattaque qui a touché les gîtes de France après les groupes Pierre et Vacances, Center Park et Bel Embras. Le réseau d'hébergement a confirmé avoir subi un vol de données. Des informations concernant plus de 389 000 clients auraient été divulguées. Et puis en terminant football, et la Ligue 1 a rendu son verdict. La dernière journée du championnat s'est jouée hier. Le PSG est officiellement champion pour la 5e année consécutive. Le Paris Saint-Germain qui a tout de même été battu par le Paris FC 2-1. Lens est bien son dauphin. Mais c'est pour les autres places européennes que tout s'est joué ce dimanche, Samuel Wagon.
4: Et c'est Lille qui prend la place en Ligue des Champions. Le LOSC termine 3e malgré sa défaite 2-0 contre Auxerre. La GIA qui en profite au passage pour se maintenir en Ligue 1. Lille bénéficie donc de la défaite de ses concurrents directs et notamment Lyon qui a été sèchement battu par Lens 4-0. Les Lyonnais 4e pourront tout de même disputer le tour préliminaire de la Ligue des Champions. Marseille qui a battu Rennes 3-1 est 5e et se qualifie donc pour la Ligue Europa. En fin de classement, c'est Nice, le grand perdant de la soirée. Le club a fait match nul contre Metz et devra disputer sa place en Ligue 1 en barrage face à Saint-Etienne.
1: À noter également que le match Nantes-Toulouse a été définitivement arrêté hier soir. Des supporters nantais ont envahi le terrain à la suite de jets de fumigène et d'objets. Le match a été interrompu à la 20e minute, puis aujourd'hui définitivement clos sur décision de la préfecture. Voilà pour l'essentiel de l'actualité. Excellent début de journée à tous.

0: Bonjour à tous, nous fêtons Estelle aujourd'hui. Alors, les planètes seront-elles bien placées dans votre ciel?
1: Bélier, côté travail, ne vous lancez pas à l'aveuglette dans des entreprises hasardeuses. Vous pourriez le regretter amèrement.
0: Taureau, bravo, vous êtes le signe sage du jour que tout le monde aura envie de rencontrer aujourd'hui.
1: Gémeaux, on ne vous veut pas que du bien, alors surtout, soyez sur vos gardes.
0: Cancer, il faut absolument ménager votre organisme et gérer un peu plus raisonnablement votre capital énergie.
1: Lion, grâce aux efforts que vous avez fournis ces derniers temps, eh bien vos affaires marcheront sans problème.
0: Vierge, vos activités gagnent en stabilité, la réussite est à portée de main.
1: Fatiguez-vous les balances, eh bien jamais, et vous en ferez l'éblouissante démonstration au cours de la journée.
0: Scorpion, vous aurez envie d'améliorer votre situation ou de vous lancer dans de nouveaux projets.
1: Les Sagittaires, eh bien malheureusement vous serez déçus par un ami. Rien de grave, mais la prochaine fois montrez-vous plus discret.
0: Capricorne, vous n'avez pas trop le moral en ce moment. Un conseil, ressaisissez-vous, le bout du tunnel n'est pas si loin. Que ça.
1: Dans le travail, vous les Verseaux, on va beaucoup exiger de vous et on ne vous fera pas de cadeaux.
0: Enfin, Poisson, cessez de vous tourmenter pour des soucis financiers. Appréciez le moment présent. L'inquiétude ne mènera nulle part. Bonne journée à tous et à demain pour un nouvel horoscope.
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0: Après cette petite respiration musicale, découvrons ensemble l'idée positive du jour préparée par Corinne. Je vous rappelle que si vous êtes accro à la musique en tout genre, vous pouvez retrouver des émissions spécifiques telles que Ornitho Jazz et Jazzomania ce soir dès 21h.
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2: Qui donne ne doit jamais s'en souvenir. Qui reçoit ne doit jamais oublier. Proverbe hébreu.
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0: Il est à peine 8h10 si je me fie à la pendule de notre studio. Ornithorynque vous propose à présent sa rubrique emploi. Si vous êtes en recherche d'emploi ou si vous avez des offres d'emploi à communiquer, n'hésitez pas à nous contacter au 09 82 42 55 65.
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4: Et on commence avec la SNCF qui est actuellement à la recherche d'un technicien de la voie ferrée pour travailler au Mans dans le cadre d'un contrat à durée indéterminée de 35 heures hebdomadaires. Vous maintiendrez les voies ferrées en parfait état, surveillerez et contrôlerez les composants de la voie, ballast, rail, traverse. Vous entretiendrez les abords de la voie et contiendrez la végétation. Les débutants sont acceptés, une formation à l'embauche est assurée. Si vous êtes intéressé, vous pouvez directement contacter la SNCF sur son site internet, numéro de l'offre France Travail, 207 Z J J C. Le groupe Alecdis de Alonne recherche un ou une employée de rayon fruits et légumes pour un contrat à durée indéterminée de 36h45 hebdomadaire. Vous intégrerez une équipe déjà en place, vous serez garant de la bonne gestion du rayon fruits et légumes, que ce soit la qualité des produits, l'approvisionnement, le balisage et surtout la propreté du rayon. Vous avez idéalement une expérience en grande distribution, une connaissance sur les saisonnalités et les spécificités des différentes variétés de fruits et de légumes est indispensable. Vous serez en relation directe avec le client. Une expérience de 9 mois est demandée sur un poste similaire. Si vous êtes intéressé, rendez-vous sur votre espace France Travail avec le numéro de l'offre 207 ZDVC. À la Chapelle Saint-Aubin, on recherche un animateur ou une animatrice en périscolaire pour un contrat à durée indéterminée de 23 heures hebdomadaires. Pendant les périodes scolaires, vous travaillerez les lundis, mardis, jeudi et vendredi de 7h45 à 9h et de 16h20 à 18h30 et les mercredis de 8h30 à midi. Pendant les vacances scolaires, vous travaillerez du lundi au vendredi de 8h30 à 18h. Le BAFA ou équivalent est demandé. Les débutants sont acceptés. Numéro de l'offre France Travail 207 Y R J W. L'association du club Kinneret de La Ferté-Bernard est actuellement à la recherche d'agents de nettoyage en collectivité, hommes ou femmes, pour un contrat à durée déterminée de 15 jours, 35 heures hebdomadaires. C'est pour travailler pour le mois de juillet. Vous serez en charge du nettoyage courant des parties communes et des chambres d'un centre de loisirs. Les débutants sont acceptés. Si vous êtes intéressé, vous contactez Laurent Saban du club Kinneret de La Ferté-Bernard. Numéro de l'offre France Travail 207 Z H C R. Et enfin, l'agence partenaire intérim Le Mans recherche des opérateurs ou opératrices de production polyvalents pour une mission de 6 mois à pourvoir sur Volnay, Val-de-la-Hune. Vous serez amené à intervenir sur différents postes de l'entreprise, que ce soit l'incubation, l'éclosion, le traitement. Vous ferez également le nettoyage des pièces et des locaux. Les débutants sont acceptés. Si cette offre vous intéresse, vous contactez l'agence partenaire intérim Le Mans. Numéro de l'offre France Travail, 207 YTNS.
5: Si l'une de ces offres vous intéresse, contactez France Travail sur son site internet francetravail.fr.
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0: quelques instants avant de retrouver la rubrique écran large préparée par Patoche. Voici un petit tour rapide de l'actualité sur Ornithorin.
1: Bonjour à tous. Gérald Darmanin en Algérie aujourd'hui pour discuter de la coopération judiciaire franco-algérienne. Le garde des Sceaux se rend sur place avec plusieurs magistrats. Au cœur des débats également, le sort de Christophe Glaize, le journaliste détenu en Algérie depuis mai 2024. Il a été condamné en appel début décembre à 7 ans de prison pour apologie du terrorisme. Pour rappel, la famille de Christophe Glaize a récemment annoncé avoir retiré son pourvoi en cassation. Elle espère une grâce du président algérien Tebboune. Le parquet de Paris ouvre une centaine d'enquêtes face aux violences sexuelles dans le périscolaire, dans la capitale. 84 écoles maternelles, une vingtaine d'élémentaires et une dizaine de crèches sont concernées. En attendant, depuis le début de l'année, 78 agents de la ville ont été suspendus, dont 31 pour suspicion de violences sexuelles. Le projet de loi riposte au Sénat aujourd'hui. Le texte visant à lutter contre les troubles à l'ordre public est examiné en séance plénière. Déjà en commission, les sénateurs ont approuvé le durcissement de la répression des rassemblements musicaux illégaux ou encore une interdiction généralisée de la vente et de la détention de protoxyde d'azote. De nouvelles fouilles à Auxerre dans le cimetière du tueur en série Émile Louis. Elles débutent aujourd'hui. Le meurtrier mort en prison à 79 ans en 2013 avait avoué avoir enterré 7 jeunes handicapés mentaux dans Lyon. Et la justice espère retrouver les corps des victimes. Jusqu'à présent, seuls 2 squelettes l'avaient été. Le torchon brûle entre Canal+ et le monde du cinéma. Plus de 600 acteurs, producteurs, techniciens ont signé une tribune contre son actionnaire Vincent Bolloré. Il s'alarme du projet du milliardaire d'acquérir toutes les parts du réseau UGC. Et le patron du groupe, Maxime Saada, a annoncé qu'il ne souhaitait plus que le groupe continue de travailler avec les professionnels signataires. Et puis on termine avec un mot de football, car la Ligue 1 a rendu son verdict hier soir à l'occasion de la 34e et ultime journée de la saison. Au bout du suspense, c'est Lille qui disputera finalement la Ligue des Champions l'année prochaine malgré sa défaite 2-0 contre Auxerre, le LOSC qui termine 3e. Excellent début de journée à tous.

0: Bien que nous soyons lundi, j'espère que ce début de semaine se déroule agréablement à l'écoute de nos programmes. Vous êtes toujours dans C'est pas trop tôt. C'est le moment de retrouver Écran large, la rubrique des cinéphiles mise en boîte par Patoche.
1: L'actualité du cinéma, c'est sur Écran large. Salut à tous, salut Ludo.
2: Salut Patoche, le retour, c'est moi.
1: Eh oui, heureux de faire une deuxième semaine avec toi. Très peu de films cette semaine, hein. On n'aura que 3 films à cause toujours du Festival de Cannes. Les gens n'osent pas le sortir pendant cette période.
2: Oh mais c'est trop injuste, si c'était Yves, il y aurait eu plus que ça. Alors là, alors, je conteste.
1: Il y en a d'autres qui sortent, mais voilà, ils sont en version originale, à cause de Cannes justement. Et donc on n'a pas les bandes annonces en français. Bon, peut-être qu'on les retrouvera en septembre, ça se trouve.
2: Bah voyons.
1: Allez, on va commencer avec un film d'anthologie, hein. C'est Star Wars. Allez, c'est pas une suite, c'est voilà, un épisode de Star Wars, The Mandalorian and Grogu. C'est réalisé par Jon Favreau, qui est spécialiste dans ce Mandalorian, avec Pedro Pascal, Sigourney Weaver,
2: merci.
1: Quand même Johnny Coyne, et la voix de Jeremy Allen White pour Rota the Hutt, et Martin Scorsese aussi, qui fait la voix de Hugo. Voilà, donc le petit résumé, allez. Sors ton rayon laser, je t'écoute.
2: La chute du maléfique empire galactique a précipité la dispersion des seigneurs de guerre impériaux à travers la galaxie. Pour protéger tout ce pourquoi la rébellion s'est battue, la jeune nouvelle république décide de faire appel au légendaire chasseur de primes mandalorien Din Djarin et son jeune apprenti Grogu.
1: Grogu.
2: Grogu.
1: Oh, bah, allez.
2: Grogu, qui est celui-là.
1: On va écouter la bande-annonce. De toute façon, il parle pas, Grogu. Il fait des sons. On écoute.
3: Légende du chasseur de primes mandalorien et de l'enfant.
4: Je ne traque que des criminels de guerre impériaux. On va tous les éliminer les uns après les autres.
3: Il ne s'agit pas de vengeance, il s'agit de prévenir une guerre de plus.
4: Avant d'affronter un danger, vérifie ton armure.
3: Il faut protéger ce que la rébellion défend depuis toujours.
5: Bonne chance. Tu vas en avoir besoin.
4: Arrête.
6: Oui, horrible méchant bébé.
4: Attache-toi.
3: Il leur faut un professionnel.
4: Accroche-toi.
3: Que lui arriverait-il si vous n'étiez plus là pour le protéger?
4: Tout va bien?

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2: Star Wars, The Mandalorian and Grogu. C'est dans toutes vos salles à partir de ce mercredi 20 mai. Oulala.
3: Bon.
2: Ben, un épisode de Star Wars, comme on dit. Alors, il faut savoir que The Mandalorian, c'est une série Disney+, qui est sortie en 2019, où il y a déjà eu 3 saisons.
3: D'accord. Voilà.
2: Et donc, il devait y avoir une suite.
3: Ouais.
2: Et à cause des grèves des scénaristes à Hollywood, ils ont décidé d'en faire un long métrage avec Lucasfilm, tout simplement.
3: Oui, mais ils arrivent toujours à leur fin, quoi.
2: Eh ben, évidemment. Bon, après, pour ceux qui aiment Star Wars, ils vont aimer ce personnage, évidemment. Et puis, Grogu, on va quand même dire, pour ceux qui ont juste écouté la bande-annonce, ressemble étrangement.
3: Oui, étrange, mais incroyable.
2: À Yoda.
3: Mais voilà. En tout petit.
2: En bébé.
3: Voilà. En bébé.
2: Alors, effectivement, c'est un Jedi de la même espèce que Yoda. C'est pas lui, c'est pas son fils, voilà. C'est bien après la mort de Yoda. Et donc, c'est l'histoire de ce chasseur de primes qui chasse les méchants de l'ancien empire, apparemment. Et la rébellion s'en sert. Et puis, alors, j'ai pas compris l'histoire générale de ça. On sait qu'il part à la chasse, il chasse.
3: Il perd pas sa place.
2: Non. Il rencontre les hunts, les gros morceaux, les gros lézards tout visqueux.
3: Il leur dit, vous êtes des vrais monstres.
2: Que Han Solo avait tué notamment dans un des épisodes. C'était je sais plus comment il s'appelait, Ota le Hunt, je crois. Et là, c'est Rota le Hunt. Oh. Voilà. Donc, il va y avoir de la bagarre, il va y avoir.
3: Des effets spéciaux.
2: Et puis, le petit Grogu, qui commence à avoir des pouvoirs de Jedi, de la force.
3: Oui, c'est incroyable.
2: Et puis, c'est très rigolo.
3: Rigolo.
2: Là, bon. Ça fait très Disney, ça fait très peluche à vendre.
3: Oui, exactement. Parce qu'à un moment donné, je l'ai vu marcher, j'ai dit, oula, le gars, il a bien mis la main pour pouvoir bouger le truc. Bon, voilà.
2: Mais bon, après, non, ça, c'est sur des fonds verts, de toute façon.
3: Mais oui.
2: Donc, bon, allez, pour les fans de Star Wars, ils vont y trouver leur compte. Pour les fans de The Mandalorian, ils vont y trouver leur compte. Ceux qui n'ont pas suivi les épisodes sur Disney+, parce qu'ils doivent reprendre certains codes, donc il y a peut-être des allusions qu'on ne va pas forcément comprendre.
3: Exactement.
2: Bon, allez, moi, je suis assez fan de Star Wars. J'ai pas Disney+, donc j'ai pas pu regarder la série.
3: Ah oui.
2: Donc pourquoi pas le découvrir au cinéma.
3: Oui, mais t'as pas vu les autres saisons avant, donc d'accord.
2: Comme ça, je me dirais, ça vaut pas le coup de regarder les autres saisons avant.
3: Bon,
2: ou ça vaut le coup.
3: Voilà. Okay, voilà. Mais c'est clair, c'est net et précis. Bon, effets spéciaux au rendez-vous, rythme aussi.
2: Ouais, bah
3: et
2: oui,
3: puis j'irai pas plus. Voilà.
2: Je sens que t'es pas très en.
3: Non. Autant les premiers, parce que c'était révolution. Après, d'ailleurs, j'ai trouvé tiré sur la corde.
2: On tire un peu sur la corde de tous les personnages, actions. Mais... Après, c'est un autre univers. C'est pas les mêmes combats. Mmh. Là, on est plus du côté du chasseur de primes, donc c'est assez particulier. Et donc, moi.
3: Je respecte parce que moi, je suis fan de toi, les Seigneurs des Anneaux, qui a rien à voir. Hein. Mais tout ce qui en découle. Bon, j'adore. Donc c'est suivant après l'amour qu'on a envers.
2: Bien sûr. Voilà. Et puis il faut faire durer la franchise aussi.
3: Oui, voilà. Basnas.
2: Et faites-vous votre avis en allant ou pas au cinéma. Voilà, c'est le principal but. C'est que est-ce qu'on donne son billet ou est-ce qu'on donne pas son billet pour y aller. Moi, tu vois, je préfère pas prendre un abonnement. Je préfère choisir. Tu vois.
3: Mais tu choisis dans l'autre cas aussi. Hein.
2: Oui, mais on t'impose ce qu'il y a dans leur catalogue.
3: Là on t'impose la distribution.
2: Oui, mais autrement il faut Netflix, il faut Disney+, il faut Amazon Prime, et voilà, il faut tous les trucs pour avoir tout
3: grand
2: catalogue.
3: Grand débat.
2: Moi c'est trop de business pour ça. Je vais une fois au cinéma de temps en temps, ça me suffit. Voilà. Merci Ludo.
3: Merci Matoche.
2: Salut.
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5: Bonjour. Aujourd'hui, nos pas nous mènent en Maine-Roux. centre-nord-est du département, à la rencontre des Saint-Aignanais, les 250 habitants de Saint-Aignan. L'ancien toponyme s'écrivait Presbytère Sancti Agnani vers l'an 1000, c'est-à-dire le presbytère de Saint-Aignan, évêque d'Orléans au 5e siècle, qui a contribué à repousser les Huns qui venaient attaquer la ville. Attention à ne pas confondre avec les communes ou anciennes communes homonymes en Ardennes, Gironde, Loir-et-Cher, Lot, Morbihan, Seine-Maritime et Tarn et Garonne. Bordée par l'Orne saônoise au nord, commune rurale à habitat dispersé, Saint-Aignan est bordée par Marolles-les-Braux, Courcival, José, Brionne-les-Sables, Coursemont, Mézières-sur-Pontoin et Dissé-sous-Ballon. Pour le plaisir de visiter, direction l'église romane Saint-Aignan du XIIe siècle. Le clocher est octogonal et durant la Révolution, l'église est l'un des rares lieux dans lequel sont célébrées les fêtes en l'honneur de la déesse Raison en 1793. Monument emblématique de la commune, le château de Saint-Aignan, 15 au 18e siècle, partiellement classé en 1994. 4 ans après l'abbaye cistercienne de Persaigne, fondée en 1145, l'abbaye de Thironneau est fondée par les moines de l'abbaye de Gouffernes. Thironneau étant une abbaye cistercienne disparue, à vous de mener l'enquête pour tenter d'en retrouver trace. Fin de cette balade à Saint-Aignan, mais nous nous retrouvons très vite pour une nouvelle déambulation sartoise. À bientôt, et sartoisement vôtre.
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7: Voici le groupe Wanted avec Tour de Verre.

0: tout crame.
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3: Le centre culturel et d'animation du Val-de-Vray de Saint-Saturnin vous propose le samedi 23 mai à 20h au Parc des Expos le spectacle de danse du Val-de-Vray. La MFR CFA, la Gautellerie de Thorigné-sur-Dué, vous annonce ses portes ouvertes le vendredi 22 mai de 16h à 20h. Venez rencontrer les élèves, les formateurs et discuter de votre avenir au sein de la MFR. La MFR, formation en alternance, en stage, en apprentissage, 4e et 3e toute orientation professionnelle, service aux personnes, vente, maroquinerie et validation des acquis de l'expérience. Plus d'informations, mfr-thorigné-sur-dué.fr.
4: Cinéma à Ivry-l'Évêque, le mercredi 20 mai à 14h, salle Louise Labbé. Le film qui vous est proposé, c'est Goat, Rêver plus haut, un film d'animation proposé avec l'association Cinéambule. Pour tout renseignement, www.ivrylevêque.fr.
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0: Votre dose de rock du jour sur le 90.2, c'était All Along the Watchtower par The Jimi Hendrix Experience, un titre tiré de l'album Electric Ladyland. On se retrouve très bientôt et n'oubliez pas que le rock'n'roll est immortel.
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0: Il est approximativement 8h50 à la pendule du studio d'Ornithorynque. Voici Nathalie et Lionel pour un petit rappel de votre horoscope du jour. Teddy vous présentera juste après l'album de la semaine dans Au cœur de l'album. 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
1: Bonjour à tous, nous fêtons Estelle aujourd'hui. Alors, les planètes seront-elles bien placées dans votre ciel ?
2: Bélier, côté travail, ne vous lancez pas à l'aveuglette dans des entreprises hasardeuses, vous pourriez le regretter amèrement.
1: Taureau, bravo, vous êtes le signe sage du jour que tout le monde aura envie de rencontrer aujourd'hui.
2: Gémeaux, on ne vous veut pas que du bien, alors surtout soyez sur vos gardes.
1: Cancer, il faut absolument ménager votre organisme et gérer un peu plus raisonnablement votre capital énergie.
2: Lion, grâce aux efforts que vous avez fournis ces derniers temps, eh bien vos affaires marcheront sans problème.
1: Vierge, vos activités gagnent en stabilité, la réussite est à portée de main.
2: Fatiguez-vous les balances, eh bien jamais, et vous en ferez l'éblouissante démonstration au cours de la journée.
1: Scorpion, vous aurez envie d'améliorer votre situation ou de vous lancer dans de nouveaux projets.
2: Les Sagittaires, eh bien malheureusement vous serez déçus par un ami. Rien de grave, mais la prochaine fois montrez-vous plus discret.
1: Capricorne, vous n'avez pas trop le moral en ce moment. Un conseil, ressaisissez-vous, le bout du tunnel n'est pas si loin. Que ça.
2: Dans le travail, vous les Verseaux, on va beaucoup exiger de vous et on ne vous fera pas de cadeaux.
1: Enfin, Poissons, cessez de vous tourmenter pour des soucis financiers. Appréciez le moment présent. L'inquiétude ne mènera nulle part. Bonne journée à tous. À demain pour un nouvel horoscope.
3: Salut à tous et bienvenue sur l'antenne de votre radio locale Ornithorynque. C'est l'heure de se retrouver pour Au cœur de l'album, la découverte musicale de la semaine. Et cette semaine, j'ai envie de vous présenter la chanteuse Josiane, une autrice, compositrice et interprète acadienne qui évolue entre la pop francophone et anglophone avec une authenticité marquée par son accent chiac et une écriture instinctive. Originaire de Dieppe, au New Brunswick, elle s'est fait connaître en remportant l'émission La Voix, The Voice, au Canada, en 2020. Par la suite, elle signe avec sa première maison de disques et vient de sortir son nouvel album en juillet dernier. L'album s'appelle Toxic. Et c'est l'album de la semaine que je vous propose de découvrir tout au long de cette semaine sur l'antenne de votre radio locale Ornithorynque. Voici la chanteuse Josiane avec le titre Toxic to Me.

0: chanteuse Josiane, la chanteuse canadienne qu'on vient d'écouter sur l'antenne de votre radio locale Ornithorynque. Un titre extrait de son dernier album qui s'appelle Toxique. Vous voulez en savoir plus sur la chanteuse? Rendez-vous sur sa page Facebook, Instagram et TikTok, ainsi que sur sa chaîne YouTube, Spotify, ou alors sur le site internet josianemusique.com. C'était la découverte de la semaine dans votre rubrique Au cœur de l'album.
1: Il est presque 9h à la pendule du studio d'Ornithorynque. 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Demain matin, c'est Tonton Yves qui vous accompagnera dans votre matinale C'est pas trop tôt. Bonne journée à l'écoute des programmes d'Ornithorynque.

0: de suite, on retrouve la balade à Moncho, les interviews sur Ornithorynque.
1: Bonjour à toutes et à tous et bienvenue sur l'antenne de votre radio locale en Génois-Bilurien. Vous êtes sur Ornithorynque. Nous sommes en Génois-Bilurien, mais vous savez qu'Ornithorynque rayonne dans toute la Sarthe, que ça soit la communauté de communes du Génois-Bilurien ou alors juste à côté, la communauté de communes des vallées de la Braye et de la Nie, avec une petite commune qui s'appelle Semur-en-Vallon, qu'on parle dans tout le département, même au-delà d'ailleurs, avec son petit train et son emblématique président, Christian Potier. Bonjour Christian.
2: Bonjour mon cher Teddy, mais c'est le musée au train, c'est pas le petit train.
1: Eh oui, justement, ça a changé, le musée au train de Semur-en-Vallon. Avant, on appelait ça le petit train de Semur.
2: Encore et même encore aujourd'hui, ouais, il y a encore beaucoup de gens qui parlent du petit train, mais quand même aujourd'hui, ça, beaucoup disent le musée au train.
1: Alors le musée au train de Semur-en-Vallon, et non le petit train de Semur-en-Vallon, à l'époque, on va dire il y a quelques années, c'était le petit train, on va rester dans l'époque, parce qu'en fait on voyage avec le musée au train de Semur-en-Vallon.
2: Tout à fait, donc le petit train est toujours d'actualité, il prend toujours des gens à la gare, mais donc la particularité évidemment aujourd'hui, c'est d'emmener les gens au fameux musée au train, 800 mètres carrés quand même, c'est pas rien. Le train c'est le prétexte pour aller au musée au train, mais le petit train existe toujours, et comme ceux qui l'ont connu dans le début de ces années, on va dire autour des années 70-80, c'est toujours le petit train qui emmène les gens.
1: Alors à cette époque-là, tu étais déjà de ce monde, puisqu'on ne donne pas ton âge, mais par contre tu es venu avec des plus jeunes qui découvrent le monde du train et du musée au train. Présente-nous les deux personnes qui t'accompagnent aujourd'hui.
2: Eh ben oui, évidemment le site a évolué, la société ayant évolué, voilà, nous a bien fallu qu'on évolue aussi, et puis c'était normal. Donc aujourd'hui, c'est vrai que l'association est importante, c'est presque une entreprise. Donc avec des contraintes d'entreprise, c'est-à-dire beaucoup d'administratifs, de communication à faire, de gestion. Et c'est vrai qu'il a fallu aller vers des salariés, d'autant plus que le bénévolat, c'est un scoop pour personne, est en train de se casser la figure. Donc voilà. Donc fallait bien trouver des solutions. Alors aujourd'hui, je suis venu avec Jade. Jade qui est une apprentie, une alternante, comme on dit, en BTS. Donc qui prépare son BTS avec nous. Donc ça va bientôt être fini puisque son BTS, elle va bientôt le passer.
1: Elle avance au-delà du train de la vie.
2: Voilà,
1: c'est bon. Bonjour Jade.
3: Bonjour.
2: Donc voilà, Jade est très investie dans la maison et participe beaucoup. Et son boulot essentiel, c'est évidemment la com et les événementiels.
1: D'accord, justement l'événementiel, on va en parler dans un instant, à l'occasion de la nuit des musées. Et puis tu es venu avec
2: avec une petite jeune, toute nouvelle, toute neuve. Donc c'est Margot. Margot, cette année, pour la première fois depuis l'existence de notre site, de notre train on va dire, il a fallu trouver des solutions pour pallier le manque de bénévolat en mai et juin. Ce qu'on n'a jamais fait jusqu'à présent, mai, juin, donc réception des groupes essentiellement. On faisait toujours ça en bénévolat, mais là maintenant on peut plus, c'est trop difficile. Donc il a fallu décider d'embaucher des jeunes salariés. Et donc Margot, elle a commencé par une journée de formation, évidemment, s'intégrer au site et puis apprendre un certain nombre de choses. Donc ses fonctions, ça va être assistance aux bénévoles, parce que même si les bénévoles, il y en a moins en moins, mais il y en a encore, heureusement. Et bien elle va donc faire les trois fonctions de l'exploitation, c'est-à-dire accueil en gare, conduite du train et accompagnement en visite de musée au train. Et donc, elle vient d'arriver, puis elle est en train d'apprendre tout, là, et elle découvre.
1: Bonjour Margot.
3: Bonjour.
1: Alors, avant de parler de la nuit des musées au musée au train, avant de parler de la saison au musée au train, pour ceux qui ne connaissent pas le musée au train de Semur-en-Vallon, il y a une histoire derrière, évidemment, Christian, une histoire aussi de famille.
2: Si tu me donnes la parole à ce niveau-là, je vais t'en faire pour 2 heures.
1: Vous avez 2 heures.
2: L'association donc du petit train de Semur-en-Vallon, connu autrefois comme ça, voit le jour au milieu des années 60, tout simplement parce qu'une poignée d'hommes de Semur-en-Vallon, quand je dis une poignée, c'est 6-7 personnes, pas plus. Donc des hommes de Semur-en-Vallon, je dis des hommes parce que c'était des hommes à l'époque, décident qu'il faut faire quelque chose pour empêcher le village de crever. Et donc ils vont creuser, je viens de dire un lapsus, mais c'était pour ça. Ils vont creuser le fameux plan d'eau de Semur-en-Vallon qui va ouvrir en juillet 68. Parce qu'en fait, les gens à l'époque étaient demandeurs de loisirs liés à l'eau. Et il y avait pas dans la Sarthe d'endroit où faire ça, où faire de la baignade, du pédalo, etc. Sauf si El Guillaume, Coco Plage. Et donc, ce mur en vallon va être le deuxième site de la Sarthe où on peut faire ça. Donc, fait entièrement bénévolement par ces gens-là. Alors, c'est vrai qu'à l'époque, on n'était pas dans les règles d'aujourd'hui, les interdictions, les normes, les enfin, tout ce qu'il y a aujourd'hui. Et donc, ces gens-là vont creuser le plan d'eau, vont mettre des pédalos, vont mettre une vedette promenade, vont mettre des barques, vont mettre une guinguette, vont mettre de la baignade, vont mettre de la pêche. Et on vient à ce mur en vallon de toute la Sarthe et c'est un succès colossal. Donc, on ouvre en juillet 68, juste après les événements, les fameux événements qu'on connaît. En 70, les bénévoles de cette époque-là s'en vont aux Floralies d'Orléans et découvrent dans le parc des Floralies d'Orléans, à travers les roses, hein, les fleurs, un petit train qui trimballe les gens voilà, dans le parc. Et ils se disent, mais c'est formidable, c'est ça qu'il faut qu'on amène à ce mur en vallon. Donc, ils s'en vont chez Jacques Passenot, qui était ferrailleur à Mont-Doubleau. Ouais. Et en 1970, on jetait le Decauville, le petit chemin de fer qui a servi à ce mur en vallon. On le jetait. Donc, du coup, dans le parc à Jacques Passenot, ben, on trouve locomotive, wagon, rail, et ramène tout ça à côté du plan d'eau. Et voilà, le train va rouler pour la première fois en 1972.
1: Au niveau du plan d'eau ou
2: juste
1: déjà
2: à côté,
1: juste à côté sur le...
2: La gare était au bout du plan d'eau et faisait correspondance avec la vedette promenade.
1: D'accord. Alors justement, vous avez parlé de Decauville, et là je vais me tourner vers Jade, on va voir si elle a bien retenu sa leçon pendant ces deux années. Pourquoi Decauville ?
3: Paul Decauville, il invente le chemin de fer portatif en 1875. Et le chemin de fer portatif, c'est lorsqu'on pouvait en fait déplacer les voies autant qu'on le souhaitait. Il a breveté son invention dans le monde entier, ça a énormément servi lors de la Première Guerre mondiale. Aujourd'hui, en France, il y en a presque plus, voire pas du tout. Par contre, si vous allez en Asie, en Inde, en Afrique, il y en a encore. Et donc, à la base, c'était pour la petite ferme de ses parents pour ramasser les betteraves. Donc, c'était un outil essentiel pour leur réussite.
1: Et toi, te voilà arrivé alors à la gare Decauville, au niveau justement du lieu dit la gare, à ce mur en vallon, il y avait la gare. Et maintenant, la gare porte le nom de Paul Decauville.
2: Alors, c'est la gare du musée qui porte le nom de Decauville.
1: D'accord.
2: La gare de Semur reste la gare de Semur. Mais par contre, l'autre gare, celle du musée, donc, est devenue la gare de Decauville et le musée est devenu le musée qui porte le nom de Decauville. Tout simplement parce que Jade vient d'expliquer que l'aventure de Decauville démarre dans une ferme, en fait, c'était sur la commune d'Evry, hein, au lieu dit le Petit Bourg, à l'époque. Alors, si vous allez à Evry aujourd'hui, que vous cherchez la ferme de Petit Bourg, vous allez avoir du mal à la trouver. Hein. Mais donc, voilà, donc à l'époque, c'était ça. Et puis, c'était une immense aventure. Hein. Jade vient d'expliquer que Paul a vendu dans le monde entier. Donc, ça veut dire que l'usine Decauville, qui part de la ferme de Petit-Bourg, qui déménage à Corbeil, juste à côté, donc à l'apogée, donc juste après la guerre de 14, c'est quand même 15 hectares d'usine et presque 2000 salariés. Du coup, des gens là-bas ont dit, bah, faut absolument qu'on fasse le musée Decauville. Et donc, ils ont essayé, mais malheureusement, ils n'ont pas réussi. Et donc, à un moment, on les a rencontrés. Et puis, bah, en discutant tout ça, on a fini par dire, bah, finalement, le musée Decauville, puisqu'on peut pas le faire dans l'Essonne, ben, on va le faire à ce mur en vallon. Du coup, le musée est devenu Decauville et la gare, par la même occasion, Decauville aussi.
1: Il n'y a pas besoin d'être du secteur hein, pour connaître et venir au musée au train de ce mur en vallon. L'année dernière, plus de 7000 visiteurs.
2: 7702 pour être précis.
1: D'accord. ce qui en fait quand même un sacré site touristique.
2: Alors oui et puis une belle progression donc un travail fabuleux des bénévoles et puis des salariés qui sont passés et des stagiaires qui sont passés parce qu'en fait quand même je rappelle un chiffre qui est intéressant 1999-2000 donc au passage du siècle 1300 visiteurs.
1: Ah oui.
2: Et donc en 2025 on arrive à 7700. Donc une belle progression. Alors tu dis que c'est un site important, bah en effet puisque les musées ruraux de la Sarthe sont répertoriés par le département et on est 13 ou 14 à peu près et on est en troisième position en termes de fréquentation sur l'ensemble des musées ruraux de la Sarthe. Donc ce qui est quand même bien, on rappelle quand même qu'on est à ce mur en vallon dans un tout petit village au fond de la campagne sartoise à l'est du département, c'est pas rien.
1: Jade, quand t'es arrivée à ce mur en vallon, tu t'es pas dit, je mets les pieds où là?
3: Non, pas du tout. On m'a très très bien accueillie tout de suite. Voilà, j'avais jamais eu l'occasion de travailler dans une association et d'avoir aussi ce côté très humain que j'ai pas eu forcément dans mes expériences d'avant, donc notamment dans mes jobs saisonniers. Et je vous remercie, enfin toute l'équipe du Musée au Train, je la remercie.
1: C'est pas un peu une crainte quand même parce que pour les jeunes qui arrivent comme ça, comme Margot également, on arrive pour travailler dans un milieu associatif. Donc on se dit, on verra pas le patron tous les jours, on verra pas forcément des membres de l'équipe tous les jours. C'est un peu compliqué pour ces jeunes qui arrivent. Margot.
3: Bah, j'avoue que j'ai toujours été attirée par le milieu associatif, donc j'ai un peu sauté sur l'occasion quand j'ai vu que le Musée au Train cherchait du monde pour les aider. Donc, pour l'instant, je suis super satisfaite de l'expérience et j'ai hâte de voir la suite.
1: Tu connaissais le Petit Train avant de... Encore un lapsus. Tu connaissais le Musée au Train avant justement de postuler ?
3: Juste de nom, très vite fait, honnêtement.
1: Ouais.
3: Mais c'est tout.
1: Bon, on va parler des événements du Musée au Train, parce que depuis des années, il y a énormément d'événements qui se sont créés pour dynamiser le site, pour faire venir un maximum de personnes. À Noël, il y a un train de Noël. À Halloween, il y a un train d'Halloween. Il y a également le Cluedo. Alors là, le Cluedo, on va en parler deux secondes quand même.
2: Ah bah oui, gros morceau.
1: Si je ne dis pas de bêtises, c'est une idée folle de Christian Potier. Entre autres,
2: oui, au départ, oui. Enfin, on a dû en parler un petit peu. Puis j'ai dit, bah oui, il faut qu'on essaie de lancer ça. Et puis il y a 7 ans maintenant, puisqu'on est en saison 7.
1: Alors, ce qui est pas mal à chaque fois, c'est que lorsqu'il y a le Cluedo, je commence à faire la com à la radio et on reçoit un mail. C'est complet. Voilà.
2: Donc, alors là aujourd'hui, enfin 2025, bon voilà, on fait 4 séquences.
1: C'est les alternants.
2: Ah bah oui. Là c'est du boulot à Jade. Alors avec quand même Justine qui est une bénévole de la maison, plus Chloé qui est en même temps salariée d'été et bénévole. C'est ces deux filles là qui sont aujourd'hui les pilotes. C'est-à-dire que elles écrivent le scénario et elles mettent en scène. Après je te laisse continuer Jade.
3: Donc en effet on a 4 séances, donc 2 séances en juillet et 2 séances en août. Qui se joue à chaque fois à guichet fermé. C'est Justine et Chloé qui écrivent tout le scénario, à l'avance. Ça prend énormément de temps, je dirais même 1 an avant, souvent. Donc ça nécessite énormément de travail. Donc le but du Cluedo, je le rappelle, hein, mais c'est tout simplement de trouver qui est le meurtrier de l'affaire. Et donc les visiteurs, vont aller chercher des indices avec les acteurs, donc acteurs bénévoles. Tout le monde est bénévole dans cet événement. Donc il faut mobiliser une énorme équipe, que ça soit en acteurs, donc qui jouent des rôles importants pour l'enquête, et puis aussi les guides, les personnes qui accompagnent dans le musée, la conduite de train, l'accueil en gare. Donc voilà, souvent on est entre 20 et 30 lors de cet événement. Et donc moi, pour ma part, je vais préparer en fait toute la communication autour de cet événement. Donc ça va aller des réseaux sociaux, site internet, la presse, la radio, etc. Et puis aussi aider à la préparation, la logistique.
1: Hein. Et être présente le jour même.
3: Être présente le jour même et puis aussi parfois concevoir des petits documents qui permettront de résoudre l'enquête, tout simplement.
1: Alors ça, c'est pour cet été. Le Musée au Train a ouvert ses portes pour les premiers groupes. Et là, le 23 mai, on va avoir le premier événement, en tout cas de ce mois de mai, depuis l'ouverture officielle au groupe. C'est la nuit des musées au Musée au Train. Qu'est-ce qui va se passer? C'est-à-dire que là, on vient au Musée au Train et on reste toute la nuit? Non, presque.
2: N'exagérons pas.
3: Donc, la nuit des musées, ça fait pas mal d'années qu'on l'a fait au Musée au Train. C'est tout simplement un train de nuit. Donc, les visiteurs arrivent à 20h. Enfin, le départ est à 20h, donc il faut quand même arriver un petit peu en avance. Et puis, ils prennent le train, donc comme une visite habituelle qu'on peut avoir lors de nos ouvertures d'été. Ensuite, donc, ils visitent le musée. Je le rappelle, le musée, c'est une visite immersive, ludique, interactive, notamment avec l'aide de plein de petites animations, des vidéos, des sons, des images. On peut entrer dans les véhicules, etc. Et puis, il y a aussi des quiz, donc quiz enfants et adultes, qui permettent de rendre la visite très, très immersive. Et donc, suite à ça, à un moment donné, le musée se transforme en nuit des musées, c'est le cas de le dire. Donc, il fait beaucoup plus sombre. Et donc, les visiteurs assistent à des animations musicales, donc un concert. Donc là, cette année, on aura un groupe bénévole nommé Juste 3. Donc, c'est un groupe qui vient de Vibray. Qui est composé donc de Marc, Marité et Yves, et puis à leur compagnie, donc il y aura Dominique Chaboisseau, donc qui est pareil un chanteur bénévole du Mans, donc qui vont pouvoir nous proposer des chansons des années 60-80 pendant 1h15. Et puis après, bien évidemment, on se quitte pas comme ça au musée au train, hein, on est assez humain et donc on finit par un pot de l'amitié qui est offert afin de vraiment partager un moment convivial avec le public.
1: Il y aura un seul ou deux trains qui vont circuler ce soir-là?
3: Deux trains qui seront mis à disposition ce soir-là.
1: On fait comment pour réserver?
3: Pour la réservation, donc ça sera sur notre site internet, donc muséeautrain.fr, ou ceux qu'ils souhaitent, ils peuvent réserver au numéro de téléphone suivant, donc le 06 30 84 41 33.
1: Un gros événement encore, Christian. Alors moi, je me revois il y a quelques années quand on parlait du petit train de Semur-en-Vallon avec les véhicules en extérieur, le musée et les voitures en extérieur. Il y a une énorme évolution.
2: Ouais, et on peut dire merci à monsieur le préfet de l'époque, du début du siècle, on va dire. Parce qu'en fait, comme tu le dis, le mini-musée artisanal qu'on avait à l'époque, c'était quelques voitures de chemin de fer, dont la fameuse voiture de métro, qui était rangée dehors. Et pour aller visiter l'intérieur, parce qu'il n'y avait que l'intérieur qui se voyait, enfin on les voyait dehors bien sûr, fallait passer par le champ avec une accessibilité artisanale et même archaïque, on va dire. Et monsieur le préfet, à un moment, 2002-2003, nous dit, bah, vous savez, les normes handicapées, tout ça, accessibilité, c'est plus ça. Je peux pas vous laisser continuer à recevoir du public. Donc, c'est deux solutions. Ou vous fermez la maison, ou vous trouvez une autre solution. Et ben, donc, c'est le coup de pied aux fesses qui nous a fallu. Parce que, du coup, on s'est interrogé, puis on a dit, bah oui, ce serait bête de fermer. Et puis, bah, ça a donné lieu à ce qu'on voit aujourd'hui. C'est-à-dire le grand musée de 800 mètres carrés et de 200 mètres d'allée. Alors, évidemment, ça a pris presque 20 ans, donc, enfin, 15, 17 ans. Et beaucoup, beaucoup de travail de bénévoles. Ça a été énorme, un travail considérable. On a compté qu'on était à peu près, sur toute cette durée-là, donc 15-17 ans, on a compté qu'on était à environ 80 000 heures de bénévolat.
1: Tu le disais tout à l'heure, Christian, une grosse baisse de bénévoles. Alors, malgré justement le travail, malgré la passion qui peut se partager, une énorme baisse de bénévoles qui s'est ressentie au fur et à mesure des années, où il y a eu un déclic qui a fait que les bénévoles ne sont plus venus d'un coup?
2: Non, c'est dans le temps. C'est petit à petit. Les anciens sont partis, forcément, par l'âge ou le décès, voilà. Mais la grande différence avec ce qui se passait avant 2000, on va dire, c'est qu'avant, quand des bénévoles s'en allaient, il y en avait au moins autant, voire plus, qui arrivaient. Depuis une bonne quinzaine d'années, les gens qui partent ne sont quasiment pas remplacés ou très peu remplacés. Donc forcément, les effectifs chutent, mais pas brutalement d'année en année. Alors ça fait un moment qu'on dit attention, danger, mais là, on le ressent encore plus. La preuve, c'est qu'on embauche encore plus cette année. Parce qu'en fait, pour donner quelques chiffres, quand on a fait le musée, donc dans les allées, on va dire, il y a 10-12 ans, hein, qu'on a fait tout le musée, on était 60 bénévoles actifs. Il y a eu des chantiers, des journées où on était 20 actifs sur le terrain. Aujourd'hui, là, les gens travaillent le jeudi et le samedi, les bénévoles pour les travaux, je parle, on est entre 5 et 10, grand maximum. Et encore là, c'est à peu près convenable, parce que bon, avec un 5 et 10, on arrive à avancer quand même si c'est pas tout à fait ce qu'on souhaite. Mais là où le bas blesse le plus, c'est l'exploitation. C'est-à-dire recevoir les visiteurs, ça veut dire qu'à chaque fois qu'on reçoit soit des journées d'ouverture normale, soit des groupes, c'est 3 personnes qu'il faut. Oui. Or aujourd'hui, on a 7-8 bénévoles seulement pour toute l'année qui veulent bien venir faire de l'exploitation. Donc c'est plus possible. Cet été, en juillet-août, on va être à 70% de salariés pour recevoir les visiteurs. Alors évidemment, c'est mathématique, budgétairement c'est difficile quoi. Faut en faire des entrées à 10 balles pour arriver à absorber tout ça.
1: Justement, j'allais en revenir au tarif, 10,50 euros l'entrée.
2: Alors, c'est 10,50 cette année, Jade, vas-y, je te laisse faire, tu les connais aussi bien que moi les tarifs.
3: Donc cette année, donc ça sera 10,50 pour les adultes, donc les adultes c'est plus de 15 ans. Les enfants, donc ça sera 7,50, donc c'est de 5 à 14 ans. Et puis après, on a le tarif gratuit, bien sûr, pour les petits bébés, là, les moins de 4 ans. Et bien sûr, les tarifs ont aussi augmenté, parce que forcément, la vie augmente. Et donc, nous, on doit s'adapter, forcément, et évoluer aussi avec ces conditions-là.
1: J'aimerais parler un peu aussi avec Margot, parce que là, dans le coup, quand tu es arrivé au musée au train, tu ne connaissais pas, donc tu as découvert le musée au train.
4: Oui.
1: Ça t'a plu?
4: Oui, complètement.
1: Il y a beaucoup de gens, comme on le disait, Christian, qui viennent au musée au train de Semur-en-Vallon, qui sont soit déjà venus, soit qui font plusieurs dizaines de kilomètres pour venir. Et il y a des gens qui habitent juste à côté, qui ne viennent pas, il faut leur donner envie. Alors Margot, grâce à toi, ils vont venir. Et donne-leur envie, justement.
3: Bah, déjà, je trouve ça super dommage qu'il y ait de moins en moins de bénévoles, parce que travailler dans un cadre pareil, je trouve ça magnifique, et c'est pas donné à tout le monde. Honnêtement, j'ai pu discuter avec tous les groupes que j'ai pu rencontrer. Tout le monde était super content, tout le monde a envie de revenir, et surtout le fait que tout a été créé par les bénévoles, c'est un travail monstrueux. Le musée est magnifique et le trajet en train surtout plaît à tous.
1: 200 mètres d'allée entièrement construit par les bénévoles.
2: Tout le musée, 800 mètres carrés. Alors la seule chose que les bénévoles n'ont pas fait, la charpente, parce que trop technique, et ils ont fait tout le reste. Et on a eu un coup de main d'un maçon, parce qu'on avait des gros travaux de génie civil, forcément. Et les bénévoles ont fait, mais une entreprise de maçonnerie est venue donner la main, est venue aider.
1: Cette nuit des musées, au train, ça se passera le samedi 23 mai à 20h. C'est 10,50 € pour les adultes, 7,50 € pour les enfants. On va évidemment visiter de nuit le musée au train, faire une halte avec des chanteurs bénévoles. On accentue bien le mot bénévole parce qu'on essaye d'en récupérer. Christian, avant de se dire au revoir, j'aimerais juste qu'on parle du premier bénévole de cette association qui était ton papa. Qu'est-ce qu'à ton avis il dirait aujourd'hui en voyant l'évolution du petit train, qui était à l'époque le petit train qui est maintenant le musée au train?
2: Je pense qu'il dirait ce qu'il a dit dans les derniers moments où il a cité à une assemblée générale chez nous. L'association est dans de bonnes mains.
1: Merci beaucoup Christian Potier d'être venu au micro de la radio. Merci Jade et Margot également. On rappelle que le petit train de Semur-en-Vallon est ouvert à tous les groupes depuis ce début du mois de mai et à partir du 4 juillet ouvert tous les après-midi jusqu'au 30 août. Merci d'être venu au micro de la radio. À bientôt.
2: Merci Teddy de ton invitation.
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5: Bonjour à tous. Une nouvelle étape dans le réchauffement des relations entre Paris et Alger. Gérald Darmanin est en Algérie aujourd'hui pour discuter de la coopération judiciaire franco-algérienne. Le ministre de la Justice devrait également aborder le sort de Christophe Glaize, le journaliste détenu en Algérie depuis mai 2024. Il a été condamné en appel début décembre à 7 ans de prison pour apologie du terrorisme. Les ministres des Finances du G7 à Paris aujourd'hui et demain. Les premières délégations sont arrivées à Bercy. Les représentants des différents pays devraient tenter de rapprocher leurs positions pour évaluer les répercussions du conflit au Moyen-Orient. Parmi les priorités, les conséquences du blocage du détroit d'Ormuz. Et face à l'augmentation des cours du pétrole, Sébastien Lecornu doit annoncer jeudi de nouvelles aides en conférence de presse. Des aides qui devraient concerner les secteurs touchés par l'augmentation de l'essence. Leur présentation, le rappel, a été retardée par la crise de l'antivirus. Et d'ailleurs, il termine son voyage. Le navire de croisière MV Ondus, touché par un foyer d'antivirus, est attendu aujourd'hui aux Pays-Bas. Il reste à bord 25 membres d'équipage et 2 soignants. Ils doivent débarquer à Rotterdam. C'est un procès sous tension qui s'ouvre aujourd'hui devant le tribunal correctionnel de Marseille. Celui de Félix Bangui, dit le chat. Le chef présumé du clan Yoda avait été interpellé au Maroc en mars 2024, puis extradé en France en janvier 2025. Il comparait pour trafic de stupéfiants, association de malfaiteurs et blanchiment. Je n'ai jamais forcé une femme. Patrick Bruel sort de son silence alors qu'il est accusé de violences sexuelles par 30 personnes, 5 d'entre elles, dont Flavie Flamand, ont déposé plainte. Dans une publication sur Instagram, le chanteur s'est donc défendu. Il assure qu'il n'a jamais, je cite, drogué, manipulé ou cherché à soumettre qui que ce soit. Le cobra est toujours introuvable près de Toulouse. Ce serpent est recherché depuis plusieurs jours dans la ville de Castelginest. La préfecture a ordonné la réouverture des établissements scolaires. Et en tennis, c'est parti pour les qualifications au tournoi de Roland-Garros. Elle débute aujourd'hui. 256 joueurs, dont 30 Français, vont s'affronter pour obtenir leur place dans le grand tableau du tournoi parisien. Excellente journée à tous.
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Salut, aujourd'hui danse avec le mot tintouin. Tintouin, nom masculin. Sensation trompeuse d'un bruit analogue à celui d'une cloche qui tinte et dû à un état morbide du cerveau ou à une lésion du nerf auditif. Sully a dit, François II mourut d'un tintouin d'oreille. Tintouin, inquiétude, embarras que cause une affaire. Madame de Genlis a dit, dame, il est juge et ça donne du tintouin. La Fontaine a dit, de tintouin, mon esprit est rongé. Tintouin, ce nom n'a rien à voir avec un héros de bande dessinée accompagné d'un chien et d'un capitaine de marine. On ne peut pas dire Tintouin et les Picaros. Non, on ne peut pas. Salut, je ferai pire la prochaine fois.

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1: Ça fait toujours plaisir de retrouver Johnny Cash. Bonjour tout le monde! Et bienvenue sur l'antenne de votre radio locale en Génois-Bilurien. Vous êtes sur Randy Tourinque, il est 10h.
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0: au vendredi. Teddy avec vous, c'est en direct et on est reparti pour une semaine complète. Et ouais, 5 jours de Teddy avec vous. Je suis très heureux de vous retrouver sur l'antenne de votre radio locale, Ornithorynque. Bah ouais, là, on est reparti pour plusieurs semaines ensemble. Je rappelle que l'émission va se mettre en pause pour l'été de manière à mieux vous retrouver à la rentrée. Et il y a pas mal de surprises déjà prévues pour la rentrée sur Ornithorynque. Je vous en dis pas plus. Rendez-vous évidemment pour tout l'été. On va parler de tout ça. Pour l'instant, nous sommes aujourd'hui le lundi 18 mai. Je suis très heureux d'être avec vous et également de retrouver toutes les informations locales ensemble. Vous avez passé peut-être un week-end complètement taré avec l'équipe de votre radio, avec Fred, avec Patoche, avec Maëlan, avec Ludo. Pourquoi? Eh bien pour les 24 heures de la bille. Qui a gagné? On fera le bilan tout à l'heure pendant cette émission. Quel était le classement pour l'équipe de votre radio locale, l'équipe numéro 36? Bon, tout ce que je peux vous dire, c'est que c'est pas si brillant que ça. Hein. Allez, on est en direct. C'est l'heure de retrouver le flash info national et international en 2 minutes avec Clémence Lobary. Bonjour Clémence.
1: Bonjour à tous. Je veux dire aux parents qu'ils doivent faire confiance en leur école. Les mots ce matin du maire de Paris, Emmanuel Grégoire, a salué l'ouverture d'enquête par le parquet suite aux révélations de violences sexuelles. 84 écoles maternelles, une vingtaine d'élémentaires et une dizaine de crèches sont concernées par les chiffres présentés par la procureure Laure Bécuau. En attendant, depuis le début de l'année, 78 agents de la ville ont été suspendus, dont 31 pour suspicion de violences sexuelles. Le projet de loi riposte au Sénat. Aujourd'hui, le texte visant à lutter contre les troubles à l'ordre public est examiné en séance plénière. Déjà en commission, les sénateurs ont approuvé le durcissement de la répression des rassemblements musicaux illégaux ou encore une interdiction généralisée de la vente et de la détention de protoxyde d'azote. Les ministres des Finances du G7 à Paris aujourd'hui et demain, les premières délégations sont arrivées à Bercy. Les représentants des différents pays devraient tenter de rapprocher leurs positions pour évaluer les répercussions du conflit au Moyen-Orient. Parmi les priorités, les conséquences du blocage du détroit d'Ormuz. Une nouvelle cyberattaque, elle a touché les gîtes de France après les groupes Pierre et Vacances, Center Park et Bel Embras. Le réseau d'hébergement a confirmé avoir subi un vol de données. Des informations concernant plus de 389 000 clients auraient été divulguées. Le torchon brûle entre Canal+ et le monde du cinéma. Plus de 600 acteurs, producteurs, techniciens ont signé une tribune contre son actionnaire Vincent Bolloré. Il s'alarme du projet du milliardaire d'acquérir toutes les parts du réseau UGC. Le patron du groupe, Maxime Saada, a annoncé qu'il ne souhaitait plus continuer de travailler avec les professionnels signataires. Et puis on termine avec un mot de football. La dernière journée de Ligue 1 a livré son verdict. Tous les matchs se sont joués hier. C'est Lille qui prend la place de Ligue des Champions. Le LOSC termine 3e malgré sa défaite 2-0 contre Auxerre. La GIA qui en profite d'ailleurs pour se maintenir en Ligue 1. En fin de classement, eh bien c'est Nice, le grand perdant de la soirée. Le club qui a fait un match nul contre Metz 0 partout devra disputer sa place en Ligue 1 en barrage face à Saint-Etienne. Excellente matinée à tous.
0: Merci Clémence. On se retrouve tout à l'heure sur l'antenne d'Ornithorynque à 11h15 pour un nouveau Flash Info.
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0: Et un point sur la météo de ce lundi. Aujourd'hui, on souhaite une bonne fête au Eric. Alors, vous fiez pas au soleil qui était semi-présent depuis ce matin, puisque malgré une ambiance un peu fraîche, avec un thermomètre autour de 12 degrés dans la matinée, la couverture nuageuse restera toute la journée au-dessus de notre département, avec un maximal de 17 degrés au meilleur de ce lundi. Quelques pluies éparses sont attendues d'ici et là, dans la journée, idem pour la soirée et la nuit. Et aujourd'hui, en ce lundi 18 mai, c'est l'anniversaire de Sandra Anne Loher, plus connue sous son simple prénom de Sandra, la chanteuse pop germano-française, fête ses 64 ans en ce 18 mai. Elle a été révélée en 1985 par I'll Never Be Maria Magdalena. Le titre a été vendu à plus de 5 millions d'exemplaires. Et je vous propose de le retrouver tout de suite sur l'antenne d'Ornithorynque. Et dans un instant, on parle de l'histoire de ce 18 mai.

0: Elle n'a pas pris une ride, cette chanson, 1985, la chanteuse Sandra chantait Maria Magdalena. Sandra qui fête aujourd'hui ses 64 ans.
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0: Passez une agréable journée en ce lundi 18 mai 2026, journée internationale des musées. Et ce week-end, c'est le week-end des musées. Et à cette occasion, il y aura plein d'animations, telles que le petit train de Semur en Vallon qui vous propose l'ouverture du musée en visite libre, évidemment. On en parlera tout au long de cette émission. Un petit coup d'œil sur l'histoire avant de parler des autres anniversaires de ce 18 mai. On va aller assez loin, direction l'année 1643. Eh bien, c'est le jour ou quelques jours plutôt après bien la mort de Louis XIII que Anne d'Autriche, son épouse, devient régente de France en attendant la majorité de son fils Louis XIV qui va prendre la succession de sa mère. Le 18 mai 2012, c'est le jour où Facebook est entré en bourse à New York. Triste date que les autres jours que je vous proposais parce que le 18 mai 2018, il s'est passé deux catastrophes à travers le monde. Le premier, c'est un Boeing 737 de la compagnie Cubana qui reliait La Havre à Holguin qui s'est écrasé peu après son décollage. L'accident fera 112 victimes et un blessé grave. Elle sera d'ailleurs la seule rescapée de ce crash. Et puis également, le 18 mai 2018, une fusillade dans un lycée de Santa Fe au Texas, aux États-Unis, a fait 10 victimes et 13 blessés. Le tireur était un lycéen de 17 ans qui a tué quand même 2 profs, 8 élèves, puis se rendra à la police après avoir échangé des coups de feu avec eux. Nous sommes aujourd'hui le lundi 18 mai 2026. C'est aujourd'hui, je vous le disais, la chanteuse Sandra fête ses 64 ans. C'est également aujourd'hui l'anniversaire de l'actrice et animatrice Elena Noguera qui fête ses 57 ans. Aujourd'hui, c'est également l'anniversaire du surfeur professionnel Jack Johnson. Il fête ses 51 ans. Il était également chanteur. Ah ouais, une des voix d'un groupe de pop folk des États-Unis. Aujourd'hui, c'est également l'anniversaire de l'actrice Christiane Jean qui fête ses 67 ans. Aujourd'hui, bon anniversaire au chanteur Jean-Pierre Savelli. Alors, j'ai pas trouvé beaucoup d'infos sur cet homme. Bon, bah voilà, grand chanteur, apparemment dans les années 70. Il fête ses 77 ans aujourd'hui. Aujourd'hui, Bernadette Chirac fête ses 93 ans. Popek, lui, fête ses 91 ans. Et aujourd'hui, on souhaite également un bon anniversaire à monsieur Yannick Noah. Il fête en ce 18 mai ses 66 ans. On écoute un de ses plus gros cartons des années 2000. C'est Simon Papatara. Tu es fait.

0: Yannick Noah qui fête son anniversaire aujourd'hui en ce lundi 18 mai.
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0: Nous sommes lundi, on parle de foot tout de suite. Avec des matchs qui se sont déroulés. Alors il y a eu deux matchs de prévu pour l'US Boulevard. En tout cas, c'est de eux évidemment qu'on parle pendant cette émission de télé avec vous. Avec le premier match qui devait opposer sur la pelouse de Ciel Philippe l'équipe 2 de Boulevard. Malheureusement, l'équipe B a dû déclarer forfait. C'est bien que c'est Ciel Philippe qui a par défaut remporté ce match. Bon, Boulevard qui est toujours troisième du classement, quatrième division dans sa poule et retrouve Ciel Philippe juste derrière eux. Dernier match et dernière victoire également pour l'équipe A de Boulevard qui est allée s'imposer hier du côté de Mulsanne. 4-3, un match assez compliqué, mais c'est le dernier match pour l'équipe, dernier match de la saison et également dernier match en première division. L'équipe donc était l'emportée, qui se retrouve deuxième du classement, et vous l'avez vécu avec nous. En tout cas, on en a parlé la semaine dernière. L'équipe A de Boulevard que l'on va retrouver la saison prochaine en coupe régionale. Ouais, on quitte la coupe district et on va retrouver l'équipe de Boulevard en régionale. Et ça, bravo en tout cas aux gars. Et bravo pour cette dernière victoire. Quelle belle saison vous avez fait partager aux Biluriens et Biluriennes.
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0: Dans un instant sur votre radio locale Ornithorynque, on va retrouver l'horoscope de Nathalie et Lionel. Il y aura également le programme télé de ce lundi qui arrive juste après les Enfoirés tout de suite. Passez une agréable journée. C'est votre émission télé avec vous en direct jusqu'à 11h.

0: Mars, nous fêtons Estelle aujourd'hui. Alors, les planètes seront-elles bien placées dans votre ciel?
1: Bélier, côté travail, ne vous lancez pas à l'aveuglette dans des entreprises hasardeuses. Vous pourriez le regretter amèrement.
0: Taureau, bravo, vous êtes le signe sage du jour que tout le monde aura envie de rencontrer aujourd'hui.
1: Gémeaux, on ne vous veut pas que du bien, alors surtout, soyez sur vos gardes.
0: Cancer, il faut absolument ménager votre organisme et gérer un peu plus raisonnablement votre capital énergie.
1: Lion, grâce aux efforts que vous avez fournis ces derniers temps, eh bien vos affaires marcheront sans problème.
0: Vierge, vos activités gagnent en stabilité, la réussite est à portée de main.
1: Fatiguez-vous les balances, eh bien jamais, et vous en ferez l'éblouissante démonstration au cours de la journée.
0: Scorpion, vous aurez envie d'améliorer votre situation ou de vous lancer dans de nouveaux projets.
1: Les Sagittaires, eh bien malheureusement vous serez déçus par un ami. Rien de grave, mais la prochaine fois montrez-vous plus discret.
0: Capricorne, vous n'avez pas trop le moral en ce moment. Un conseil, ressaisissez-vous, le bout du tunnel n'est pas si loin que ça.
1: Dans le travail, vous les Verseaux, on va beaucoup exiger de vous et on ne vous fera pas de cadeaux.
0: Enfin Poisson, cessez de vous tourmenter pour des soucis financiers, appréciez le moment présent, l'inquiétude ne mènera nulle part. Bonne journée à tous, à demain pour un nouvel horoscope.
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2: 10h27, vous êtes sur Orniteur Inc, votre radio locale qui vous accompagne évidemment tout au long de la journée sur l'antenne d'Orniteur Inc, 90.2 FM, www.orniteurinc.net et puis également... Vous pouvez nous suivre en DAB+. Soyez les bienvenus. Peut-être que vous avez branché votre radio sur le DAB+. Vous pouvez suivre eh bien dans quasiment toute la Sarthe votre radio sans pour autant eh bien avoir des grésillements. Vous savez des qu'on entend. Bien grâce au DAB+, on ne l'entend plus. Allez, un petit coup d'œil sur le programme télé, votre programme également à la radio ce soir. Allez, à la télé, vous allez retrouver le retour de l'été 36. L'été 36, eh bien, c'est une nouvelle série made in TF1. C'est la première saison. Et on va retrouver des personnages qu'on a déjà vus dans d'autres séries. Julie Debonas, Constance Guest, Sophia Saïdi, encore Nolwenn Leroy, le retour de Miu Miu également. C'est ce soir. Et c'est sur TF1. Sur France 2, un nouvel épisode de Meurtre au Paradis. Sur France 3, Bonnard, Pierre et Marthe. C'est un film biographique franco-belge avec entre autres Cécile de France. C'est à retrouver ce soir sur la troisième chaîne de votre télé. Sur France 4, vous allez retrouver à partir de 21h ce soir le film 2 et avec Mathieu Kassovitz qui s'appelle La Haine. Sur France 5, Fleur à Parfum, retour en grâce. Sur M6, c'est la suite de Marié au premier regard. Sur Arte, vous allez retrouver Talon Aiguille, le film de Pedro Almodovar, qui est à retrouver ce soir avec entre autres Victoria Abril. Sur la chaîne parlementaire, nous parlerons de Suzanne Lenglen, Le cours de la liberté. Sur W9, Armageddon avec évidemment Bruce Willis. Direction la 10e chaîne de votre télé où ce soir vous allez retrouver Bad Boys 2 avec évidemment Martin Lawrence et Will Smith, à retrouver ce soir sur la 10e chaîne de votre télé. Direction TFX où ce soir à partir de 21h10 on vous propose de retrouver un nouveau numéro inédit de appel d'urgence. On sera avec la police du Sud. Sur Gulli, la suite des parcs d'attractions préférés des Français. On ira faire un tour à Orlando dans les coulisses des géants parcs d'attractions. À retrouver donc ce soir à 21h05 sur la chaîne numéro 12 de votre télé. Sur C-Star, vous allez pouvoir retrouver ce soir un nouvel épisode de Chicago Fire. Sur T18, à la vie, à la mort. Sur Novo 19, la 19e chaîne de votre télé, on parlera de Cité médiévale à partir de 21h10. Sur TF1 Série Film, l'excellent film d'Inspecteur La Bavure, la comédie de 1980 avec, de Claude Zidi, avec Coluche et également Gérard Depardieu. Excellent film, super marrant, à retrouver ce soir dès 21h10 sur TF1 Série Film. Sur la chaîne Équipe, Terminator Renaissance. Sur Sister, comme tous les lundis, soirée Kaamelott. Sur RMC Story, vous retrouverez votre série télé Lucifer. Sur RMC Découverte, nous parlerons des secrets des ponts les plus hauts du monde. Direction le viaduc de Millau à partir de 21h10. Et puis enfin, sur la 25e chaîne de votre télé, RMC Life, faites entrer l'accusé. On va faire un tour du côté de ce qui se passe ce soir à la radio. À partir de 20h, vous allez retrouver la diffusion de l'émission de la cave au grenier. Alors oui, ce week-end, vous n'avez pas eu l'émission de la cave au grenier. Mais ne vous inquiétez pas, Yves a préparé une émission pour vous. L'émission de la cave au grenier, les prénoms dans les chansons sont à retrouver ce soir à partir de 20h sur l'antenne de votre radio locale Ornithorynque. À 21h, vous allez retrouver Marc et Ornitho Jazz, évidemment, à partir de 21h. Et puis pour les fans de jazz, et vous avez rendez-vous tout à l'heure à partir de 22h avec Stéphane Cochoyan et l'émission Ornitho Jazz. Je vous souhaite de passer une très belle journée. Vous êtes sur Ornithorynque, 10h31. Vous êtes avec Teddy. C'est votre émission Teddy avec vous. Et la musique de Slimane tout de suite, des milliers de je t'aime sur Ornithorynque.

0: Extrait de son album Chronique d'un Cupidon, sorti en 2022. C'était Slimane, des milliers de Je t'aime sur Ornithorynq.
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0: Ce week-end, vous l'avez vécu sur l'antenne d'Ornithorynq. C'était les 24 heures de la bille en direct et en live sur votre radio Ornithorynq, radio officielle des 24 heures de la bille. Alors, on a pu suivre toutes les équipes qui étaient inscrites depuis plusieurs semaines, plusieurs mois pour certaines, étaient présentes dès le début pour l'inscription officielle. Alors, il y avait un règlement qui avait pas mal changé, hein. Vous l'avez peut-être vu sur le site internet. On peut également, des pénalités qui étaient mises pour les équipes qui ne respectaient pas les règles. Alors avant, c'était un peu plus laxiste, mais au vu du nombre de personnes qui veulent s'inscrire et qui sont sur les listes d'attente, eh bien, il était préféré de durcir un peu le ton. Voilà, mais de ne pas perdre le côté amusant des 24 heures de la bille. Bon, allez, on va jeter un coup d'œil sur le classement. L'équipe qui nous intéressait le plus, c'était évidemment l'équipe de la radio. L'équipe numéro 36 qui était avec Jackie Gondard. Alors, c'était pas les Gondard Sisters, voilà, pour des raisons personnelles, on n'a pas pu avoir les trois sœurs, mais on avait Jackie qui nous venait de Arnage, Valérie de Rennes et puis Marie-Laure de Lesnier-en-Belin. Et l'équipe numéro 36 a fini à la 39e place. Bravo quand même aux filles qui ont tenu jusqu'au bout. Et puis sans grande surprise, ça a pas trop changé, hein, pour la première équipe, toujours avec Gilles, Jean-Pierre et Michael Janvier, avec l'entreprise Habitat Travaux de Mayenne qui était avec la voiture numéro 1, qui étaient les premiers inscrits puisque c'était les vainqueurs de l'année dernière. Et au classement général, ils ont terminé pas trop loin du Super U de Parigné-l'Évêque avec Jimmy, Alan et Nicolas. L'équipe numéro 5 était deuxième du classement, éloignée de 3 points derrière la première équipe. Bravo en tout cas. Les 24 heures de la bille qui reviendront l'année prochaine du côté de Saint-Marc-de-Lauquenay, Val-de-la-Une. Et bien justement, je vous propose d'aller faire un petit tour justement tout de suite du côté de Val-de-la-Une, puisque vous le savez, nous sommes à quelques mois du comice du pays bilurien qui se déroulera à Val-de-la-Une les 28, 29 et 30 août. Et les bénévoles sont déjà pleinement mobilisés. L'organisation repose sur la collaboration, évidemment, avec l'association cantonale présidée par William Provost et l'association communale qui, elle, est dirigée par Claude Marchais. Ils étaient récemment réunis du côté de Volney. Une cinquantaine de participants ont découvert les premières lignes de cet événement baptisé On sème la valse du temps. Le comice qui veut mêler histoire du territoire, agriculture, artisanat et musique dans une ambiance conviviale. Il y a des chansons originales qui ont été proposées comme hymne officiel. Alors le programme, ça va débuter dans 15 jours, hein, le 31 mai, avec la rando ferme qui propose deux parcours à la découverte de 10 exploitations agricoles. On va retrouver également cette rando ferme qui a la spécificité également de partir d'un point A avec un véhicule pour se rendre tout simplement dans les premières fermes, et puis après on fait notre randonnée. Et puis les festivités vont s'ouvrir fin août, avec une nouveauté cette année, évidemment le repas du vendredi soir, hein, mais c'est une soirée omelette karaoké, voilà, qui sera proposé. Le samedi, ce sera consacré aux animations, expositions, stands de producteurs et artisans, ainsi qu'une scène ouverte aux habitants. Et puis le dimanche, au programme de la journée, un concours culinaire ouvert aux habitants, et puis également les jeux intercommunaux par équipe. Pendant les 3 jours, la restauration mettra à l'honneur des produits locaux. Une partie des installations des 24 heures de la bille vont rester sur place, puisque le comice du canton de Bouloir sera du côté de Val-de-la-Une, sur le même site où a eu lieu les 24 heures de la bille ce week-end. En tout cas, bravo aux organisateurs des 24 heures de la bille et bon courage aux organisateurs du comice du canton de Bouloir qui aura lieu, je le rappelle, le 28, 29 et 30 août du côté de Val-de-la-Hune et ça commence le 31 mai avec la rando-ferme. Vous êtes sur Rendez-vous Taurin, qu'il est 10h40 et c'est votre émission Teddy avec vous. Dans un instant, on va parler de deux faits divers qui se sont déroulés dans notre département ce week-end, juste après Olivia Ruiz, tout de suite un de ses succès. En 2005, extrait de l'album La Femme Chocolat, voici Je traîne des pieds.

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1: Je vous l'avais dit, on va parler de faits divers qui se sont déroulés dans notre département. On va commencer par un accident qui a coûté la vie à une personne dimanche peu après 15h30 sur la route de Saint-Calais à hauteur de Champagné. L'accident s'est produit au niveau de la commune de Champagné. Selon les différents éléments fournis par les sapeurs-pompiers, deux véhicules sont entrés en collision pour des raisons qui demeurent indéterminées. D'importants moyens de secours ont été dépêchés sur place. 7 véhicules de pompiers sont intervenus. 27 hommes présents sur l'intervention. Le bilan a été très lourd puisqu'une personne a perdu la vie. 2 autres ont été grièvement blessés. L'une d'entre elles a été transportée vers le centre hospitalier du Mans et l'autre a été évacuée en hélicoptère au CHU d'Angers. 2 autres personnes ont été légèrement blessées, envoyées vers l'hôpital du Mans. La gendarmerie n'a apporté aucune précision actuellement. Et puis on va parler également d'un incendie qui s'est déclaré un peu après 14h hier au lieu dit La Drourie à Trangé. 46 sapeurs-pompiers de différentes casernes sont intervenus. Il aura fallu l'utilisation de plusieurs lances pour maîtriser le sinistre dans ce bâtiment industriel de 300 mètres carrés. 12 personnes qui travaillaient se retrouvent aujourd'hui au chômage technique. La gendarmerie, elle aussi, n'a pas donné plus de précisions en précisant simplement que l'enquête judiciaire était actuellement en cours. Passez une belle journée. Vous êtes sur l'antenne de votre radio locale en génois bidurien. C'est évidemment Ornithorynque et c'est votre émission Teddy avec vous. D'ici quelques instants, on va retrouver l'horoscope de Nathalie et la rubrique Tous en forme, avec Nathalie qui nous parlera de céréales au petit déjeuner. Et puis la rubrique emploi de ce lundi 18 mai. On a également Jay Shin dans Nouveauté musicale. Et puis De Palmas, tout de suite, voici un de ces cartons des années 2000, ça s'appelle Elle s'ennuie. Passez une belle journée, vous êtes sur Ornithorynque.
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1: Les céréales du petit déjeuner. Souvent trop riches en sucre ajouté, il est donc préférable de les choisir complètes, en flocons ou soufflées, peu sucrées. Les céréales industrielles classiques pour petit déjeuner, malgré les différents messages de soi-disant bienfaits de ces produits, peuvent avoir subi tant de transformations qu'elles n'ont plus rien à voir avec les grains de céréales d'origine. Certaines céréales industrielles peuvent contenir jusqu'à la moitié de leur poids en sucre raffiné et additifs divers. Cette forte teneur en sucre habitue les enfants au goût sucré et les expose de façon accrue au risque d'obésité. Par ailleurs, ces céréales sont souvent fabriquées à partir de farines de céréales raffinées et non bio. Elles contiennent donc des pesticides et sont donc presque dénuées de fibres, vitamines et minéraux, à tel point que les fabricants doivent les enrichir artificiellement. Leur index glycémique est haut, c'est-à-dire qu'elles sont constituées de sucres rapides, rapidement digérés et stockés, et responsables d'hypoglycémie. Il est donc préférable de choisir des céréales complètes et bio, riches en vitamines et minéraux, magnésium, phosphore, fer et en fibres. Constituées de glucides complexes à index glycémique bas, pas de résidus de pesticides ni additifs de synthèse, conservateurs, colorants. Non sucrés ou encore sucrés avec des produits alternatifs naturels et non raffinés, sucre de canne complet, sirop de céréales, miel. Elles contiennent de toute façon moins de sucre que leurs homologues industriels classiques. Elles sont donc un aliment idéal le matin pour recharger les batteries et tenir jusqu'au repas de midi sans hypoglycémie, fringale ou fatigue. Les différentes formes en flocons. Les grains sont cuits à la vapeur puis écrasés entre deux cylindres. En pétales, les grains sont bien séchés par passage dans un circuit d'air chaud, puis écrasés en pétales et grillés au four. Soufflés, les grains sont cuits entiers à la vapeur à haute température, ce qui les souffle et leur donne un aspect gonflé. Enfin, extrudés. Les céréales extrudées sont fabriquées à partir de farine additionnée de sucre et éventuellement de matière grasse, de sel. On obtient une pâte qui est cuite à haute température et haute pression, moulée et découpée de façon à ce qu'elle prenne la forme voulue.

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1: Et on commence avec la SNCF qui est actuellement à la recherche d'un technicien de la voie ferrée pour travailler au Mans dans le cadre d'un contrat à durée indéterminée de 35 heures hebdomadaires. Vous maintiendrez les voies ferrées en parfait état, surveillerez et contrôlerez les composants de la voie, ballast, rail, traverse. Vous entretiendrez les abords de la voie et contiendrez la végétation. Les débutants sont acceptés, une formation à l'embauche est assurée. Si vous êtes intéressé, vous pouvez directement contacter la SNCF sur son site internet, numéro de l'offre France Travail, 207 Z J J C. Le groupe Alegdis de Alonne recherche un ou une employée de rayon fruits et légumes pour un contrat à durée indéterminée de 36h45 hebdomadaire. Vous intégrerez une équipe déjà en place, vous serez garant de la bonne gestion du rayon fruits et légumes, que ce soit la qualité des produits, l'approvisionnement, le balisage et surtout la propreté du rayon. Vous avez idéalement une expérience en grande distribution, une connaissance sur les saisonnalités et les spécificités des différentes variétés de fruits et de légumes est indispensable. Vous serez en relation directe avec le client. Une expérience de 9 mois est demandée sur un poste similaire. Si vous êtes intéressé, rendez-vous sur votre espace France Travail avec le numéro de l'offre 207 Z D V C. À la Chapelle Saint-Aubin, on recherche un animateur ou une animatrice en périscolaire pour un contrat à durée indéterminée de 23 heures hebdomadaires. Pendant les périodes scolaires, vous travaillerez les lundis, mardis, jeudi et vendredis de 7h45 à 9h et de 16h20 à 18h30 et les mercredis de 8h30 à midi. Pendant les vacances scolaires, vous travaillerez du lundi au vendredi de 8h30 à 18h. Le BAFA ou équivalent est demandé. Les débutants sont acceptés. Numéro de l'offre France Travail, 207 Y R J W. L'association du club Kineret de La Ferté-Bernard est actuellement à la recherche d'agents de nettoyage en collectivité, hommes ou femmes, pour un contrat à durée déterminée de 15 jours, 35 heures hebdomadaires. C'est pour travailler pour le mois de juillet. Vous serez en charge du nettoyage courant des parties communes et des chambres d'un centre de loisirs. Les débutants sont acceptés. Si vous êtes intéressé, vous contactez Laurent Saban du club Kineret de La Ferté-Bernard. Numéro de l'offre France Travail, 207 Z H C R. Et enfin, l'agence partenaire intérim Le Mans recherche des opérateurs ou opératrices de production polyvalents pour une mission de 6 mois à pourvoir sur Volnay, Val-de-la-Hune. Vous serez amené à intervenir sur différents postes de l'entreprise, que ce soit l'incubation, l'éclosion, le traitement. Vous ferez également le nettoyage des pièces et des locaux. Les débutants sont acceptés. Si cette offre vous intéresse, vous contactez l'agence partenaire intérim Le Mans. Numéro de l'offre France Travail, 207 Y T N S.
2: Si l'une de ces offres vous intéresse, contactez France Travail sur son site internet francetravail.fr.
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0: Il est quasiment 11h sur l'antenne de votre radio locale Ornithorin. Ça veut dire que votre émission Teddy avec vous, c'est terminé pour aujourd'hui. J'étais très heureux de vous retrouver comme chaque jour de la semaine. N'oubliez pas, Teddy avec vous, c'est du lundi au vendredi de 10h à 11h et toujours en direct. Je vous laisse là avec la musique de votre radio locale Ornithorynque. Rendez-vous demain. Allez, petit coup d'œil sur la programmation. Je vous rappelle que d'ici 30 minutes, vous avez rendez-vous avec Christian pour la reprise. On va également retrouver la découverte de la semaine. Elle s'appelle Josiane. Je vous propose de la découvrir tout à l'heure à 11h05. Et n'oubliez pas, à 11h15, il y aura les infos avec celle qui nous accompagne depuis ce matin, Clémence Lobary. Passez une belle journée sur Ornithorynque.
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Salut à tous et bienvenue sur l'antenne de votre radio locale Ornithorynque. C'est l'heure de se retrouver pour Au cœur de l'album, la découverte musicale de la semaine. Et cette semaine, j'ai envie de vous présenter la chanteuse Josiane, une autrice, compositrice et interprète acadienne qui évolue entre la pop francophone et anglophone avec une authenticité marquée par son accent chiac et une écriture instinctive. Originaire de Dieppe, au New Brunswick, elle s'est fait connaître en remportant l'émission La Voix, The Voice, au Canada, en 2020. Par la suite, elle signe avec sa première maison de disques et vient de sortir son nouvel album en juillet dernier. L'album s'appelle Toxic. Et c'est l'album de la semaine que je vous propose de découvrir tout au long de cette semaine sur l'antenne de votre radio locale Ornithorynque. Voici la chanteuse Josiane avec le titre Toxic to Me.

La chanteuse Josiane, la chanteuse canadienne qu'on vient d'écouter sur l'antenne de votre radio locale Ornithorynque, un titre extrait de son dernier album qui s'appelle Toxique. Vous voulez en savoir plus sur la chanteuse? Rendez-vous sur sa page Facebook, Instagram et TikTok, ainsi que sur sa chaîne YouTube, Spotify, ou alors sur le site internet josianemusique.com. C'était la découverte de la semaine dans votre

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1: Bonjour à tous. Une nouvelle étape dans le réchauffement des relations entre Paris et Alger. Gérald Darmanin est en Algérie aujourd'hui pour discuter de la coopération judiciaire franco-algérienne. Le ministre de la Justice devrait également aborder le sort de Christophe Glaize, le journaliste détenu en Algérie depuis mai 2024. Il a été condamné en appel début décembre à 7 ans de prison pour apologie du terrorisme. On fait face à des défis majeurs. Le multilatéralisme est essentiel. Les mots ce matin de Roland Lescure. Le ministre de l'Économie reçoit aujourd'hui et demain à Bercy, ses homologues du G7. Les représentants des différents pays devraient tenter de rapprocher leurs positions pour évaluer les répercussions du conflit au Moyen-Orient. Parmi les priorités, les conséquences du blocage du détroit d'Ormuz. Un cargo chinois touché par un drone russe au large d'un port ukrainien en mer Noire cette nuit. C'est en tout cas ce qu'affirment les forces navales ukrainiennes. Le bateau aurait été légèrement endommagé, mais personne n'a été tué ni blessé. L'incident s'est produit en tout cas à la veille de la visite en Chine du président russe Vladimir Poutine. Retour en France, et le parquet de Paris ouvre une 100 d'enquêtes face aux violences sexuelles dans le périscolaire dans la capitale. 84 écoles maternelles, une 20 d'élémentaires et une 10 de crèches sont concernées. En attendant, depuis le début de l'année, 78 agents de la ville ont été suspendus, dont 31 pour suspicion de violences sexuelles. C'est une affaire glaçante dont va s'emparer la cour d'assises des Alpes de Haute-Provence. À partir d'aujourd'hui, un homme est accusé par son ex-compagne Laetitia d'actes de torture, de barbarie, de viol et de proxénétisme durant leur vie commune. Elle soit une période de 7 ans, de 2015 à 2022 à Manosque. Le procès doit durer jusqu'à vendredi avec des débats publics. L'homme âgé de 51 ans encourt la réclusion criminelle à perpétuité. Et puis en basket, Victor Wembanyama loupe le titre de MVP de la saison NBA de meilleur joueur. C'est Shai Gilgeous-Alexander qui a été de nouveau sacré. Le meneur des Thunder, champion en titre, termine donc une fois de plus devant le Serbe Nikola Jokic. Le Français est troisième. Excellente fin de matinée à tous.

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Chained to the Rhythm. Avec ce titre sorti le 10 février 2017 et le clip d'apparence délirante, Katy Perry enchaîne les messages politiques dans un parc d'attractions pas tout à fait comme les autres. Avec son rythme pop et disco, le titre a faussement l'air d'une chanson légère. Chained to the Rhythm est en effet un hymne au lâcher prise et à la liberté dans une société de plus en plus étouffante. Les clips réalisés par Matthew Cullen jouent aussi sur les deux tableaux. Tout y semble bien vain et le rêve américain en prend pour son grade. Tout le monde y est hyper connecté sur les réseaux sociaux, à la recherche désespérée de likes, les barbes à papa ont des airs de nuages nucléaires, tandis que le public fait la queue comme des robots. Les gens sont enchaînés dans le rythme d'une vie normée, véritable pantin du quotidien, qui réagissent de manière automatique et aliénée. La vidéo est esthétiquement très impressionnante, avec la qualité de ses effets spéciaux, la recherche dans les costumes ou même les couleurs. La reprise que je vous propose est interprétée par un duo, Rebecca Black et Alex Goot.

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1: Lui, il connaît aussi très bien la musique de la Coupe Davis. Yannick Noah est le monsieur Coupe Davis en France. Le tennisman, désormais chanteur, est né le 18 mai 1960 à Sedan. Oui, comme le club de football professionnel pour lequel son père Zachary défend les couleurs. Et si on pense un avenir dans le ballon rond pour Yannick, ce sera finalement une balle plus petite et toute jaune qui va le séduire. Ce sera tout d'abord au Cameroun, pays d'origine de son père, après avoir rencontré le grand joueur américain Arthur Ashe et suivi une formation très jeune revenu en France, la progression de Yannick est fulgurante. À la fin des années 70, les premiers résultats se font sentir pour le jeune Noah, mais c'est en juin 1983 que sa gloire atteindra son paroxysme. Lorsqu'il domine le Suédois Mats Wilander en finale du tournoi de Roland-Garros à Paris, les images de liesse et d'embrassade avec son père, les larmes de joie de sa mère restent comme quelques-unes des plus iconiques de l'histoire du sport tricolore. À l'heure où l'on se parle, cette victoire reste la dernière d'un tennisman français en Grand Chelem. Ce titre de Grand Chelem sera le seul de sa carrière de joueur, car c'est en tant que capitaine qu'il va permettre à la France de remporter 3 éditions de la Coupe Davis en 1991, 96 et en 2017, ainsi qu'une Fed Cup avec les filles en 1997. Depuis la fin de ses activités sur les cours, il s'est mis à la chanson avec des millions de disques vendus. Que ce soit micro ou raquette à la main, Yannick Noah est incontestablement un homme de succès. Allez, on se donne rendez-vous demain pour d'autres histoires d'un jour avec Mémoire Sport. La sécurité de l'art élégant.

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0: Bonjour à tous, nous fêtons Estelle aujourd'hui. Alors les planètes seront-elles bien placées dans votre ciel ?
1: Bélier côté travail, ne vous lancez pas à l'aveuglette dans des entreprises hasardeuses, vous pourriez le regretter amèrement.
0: Taureau, bravo, vous êtes le signe sage du jour que tout le monde aura envie de rencontrer aujourd'hui.
1: Gémeaux, on ne vous veut pas que du bien, alors surtout soyez sur vos gardes.
0: Cancer, il faut absolument ménager votre organisme et gérer un peu plus raisonnablement votre capital énergie.
1: Lion, grâce aux efforts que vous avez fournis ces derniers temps, eh bien vos affaires marcheront sans problème.
0: Vierge, vos activités gagnent en stabilité, la réussite est à portée de main.
1: Fatiguez-vous les balances, eh bien jamais, et vous en ferez l'éblouissante démonstration au cours de la journée.
0: Scorpion, vous aurez envie d'améliorer votre situation ou de vous lancer dans de nouveaux projets.
1: Les Sagittaires, eh bien malheureusement vous serez déçus par un ami. Rien de grave, mais la prochaine fois montrez-vous plus discret.
0: Capricorne, vous n'avez pas trop le moral en ce moment. Un conseil, ressaisissez-vous, le bout du tunnel n'est pas si loin que ça.
1: Dans le travail, vous les Verseaux, on va beaucoup exiger de vous et on ne vous fera pas de cadeaux.
0: Enfin Poisson, cessez de vous tourmenter pour des soucis financiers, appréciez le moment présent, l'inquiétude ne mènera nulle part. Bonne journée à tous, à demain pour un nouvel horoscope.
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1: Bonjour à tous. Les aides financières au cœur des discussions des ministres du G7 réunis à Paris. On entendra Roland Lescure. Le renforcement des contrôles sur les professionnels qui travaillent au contact de nos enfants. Et puis à quoi correspond El Niño, ce phénomène météo qui inquiète. Les ministres des Finances du G7 à Paris, aujourd'hui et demain, les délégations ont été reçues ce matin par Roland Lescure. Les représentants des différents pays devraient tenter de rapprocher leurs positions pour évaluer les répercussions du conflit au Moyen-Orient. Parmi les priorités, les conséquences du blocage du détroit d'Ormuz, dont la hausse des prix des carburants. Mais le ministre français de l'économie reste prudent sur les éventuelles prochaines aides.
2: Nous avons l'euro public rare. Il faut le dépenser avec efficacité, avec... Sens de la mesure, de manière à ce qu'on concentre les aides publiques sur les secteurs qui en ont le plus besoin. Parce qu'on est dans une phase où les déficits publics, ça fait partie des déséquilibres mondiaux dont je parlais tout à l'heure, sont très importants. On n'est plus dans une période où la dette publique n'était plus un sujet. Nous devons l'intégrer dans notre mode de fonctionnement, nous devons l'intégrer dans notre discussion avec nos partenaires. Et nous devons nous assurer évidemment que les marchés sont assurés et je pense qu'ils le sont.
1: On rappelle que jeudi, le Premier ministre Sébastien Lecornu doit annoncer des nouvelles aides pour les secteurs et les ménages les plus impactés par l'augmentation des prix à la pompe. Lui est en Algérie aujourd'hui. Gérald Darmanin a pour objectif de réchauffer les relations entre Paris et Alger. Il vient discuter de la coopération judiciaire et aborder le sort de Christophe Glaise, ce journaliste détenu en Algérie depuis mai 2024. L'actualité, c'est aussi une dizaine de crèches parisiennes visées par une enquête du parquet de Paris suite aux révélations de violences sexuelles. La dernière affaire en date, c'était ce baby-sitter dans le Nord. L'homme de 37 ans mis en examen pour viol et agression sexuelle sur 18 enfants de 2 mois à 5 ans. Un électrochoc collectif est nécessaire, selon la haute commissaire à l'enfance, Sarah El Haïry. Elle veut étendre l'obligation de délivrer une attestation d'honorabilité à tous les professionnels au contact d'enfants. Un dispositif qui fonctionne bien, selon le conseiller fédéral CGT, service à la personne Stéphane Fustek.
3: Ça n'empêche malheureusement pas les faits divers. Vous savez, il n'y a pas de protection magique et ce n'est pas une attestation qui évitera tout débordement. Mais en tout cas, ça permet d'éloigner des enfants, des gens qui ont été violents, qui ont eu des comportements inappropriés, voire des prédateurs, puisqu'il en existe malheureusement. Donc c'est plutôt une bonne chose. Il faut vraiment qu'on protège nos enfants et c'est un syndicaliste qui vous le dit. C'est pas choquant pour nous qu'on impose ces obligations aux professionnels parce que ça les protège autant que les enfants. Donc maintenant, il faut aller vite.
1: Et en plus des crèches, 84 écoles maternelles et une vingtaine d'élémentaires sont concernées par l'enquête du parquet de Paris. Le projet de loi Riposte étudié au Sénat aujourd'hui, le texte visant à lutter contre les troubles à l'ordre public est examiné en séance plénière en début d'après-midi. Déjà en commission, les sénateurs ont approuvé le durcissement de la répression des rave parties ou encore une interdiction généralisée de la vente et de la détention de protoxyde d'azote. Le texte de loi proposé par Laurent Nunez avait été initié par son prédécesseur Bruno Retailleau. Le torchon brûle entre Canal+ et le monde du cinéma. Plus de 600 acteurs, producteurs, techniciens ont signé une tribune publiée dans Libération contre son actionnaire Vincent Bolloré. Il s'alarme du projet du milliardaire d'acquérir toutes les parts du réseau UGC. Et le patron du groupe, Maxime Saada, a annoncé qu'il ne souhaitait plus continuer de travailler avec les professionnels signataires. Incendies, ouragans et hausse des températures, les éventuelles conséquences d'El Niño, ce phénomène météorologique connu pour ses répercussions destructrices, il pourrait revenir entre la fin mai et juillet. Selon les spécialistes, il a 61% de chances de faire son grand retour et risque d'être l'un des plus puissants jamais mesurés. Mais d'où vient-il El Niño? Les explications du coprésident au GIEC, Robert Votard.
4: Alors El Niño, c'est un phénomène qui se produit sur le Pacifique équatorial principalement, mais qui a des répercussions partout dans le monde. C'est un phénomène qui se déroule entre l'océan et l'atmosphère avec un retournement des vents, donc un retour des eaux chaudes qui sont normalement à l'ouest du Pacifique vers l'est du Pacifique, et ça engendre une situation anormale qui pour autant se reproduit dans un cycle naturel.
1: Les températures pourrait grimper de manière importante sur la côte ouest des États-Unis et en Amérique du Sud, provoquant une intensification des phénomènes météo. L'Europe devrait être relativement épargnée. Et puis en sport, top départ pour Roland-Garros. Les qualifications débutent aujourd'hui pour les 256 joueurs et joueuses qui espèrent intégrer le tableau principal. Les matchs du Grand Chelem démarrent dimanche. Bonne journée à tous.
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1: Et on commence avec la SNCF qui est actuellement à la recherche d'un technicien de la voie ferrée pour travailler au Mans dans le cadre d'un contrat à durée indéterminée de 35 heures hebdomadaires. Vous maintiendrez les voies ferrées en parfait état, surveillerez et contrôlerez les composants de la voie, ballast, rail, traverse. Vous entretiendrez les abords de la voie et contiendrez la végétation. Les débutants sont acceptés, une formation à l'embauche est assurée. Si vous êtes intéressé, vous pouvez directement contacter la SNCF sur son site internet, numéro de l'offre France Travail, 207 Z J J C. Le groupe Alegdis de Alonne recherche un ou une employée de rayon fruits et légumes pour un contrat à durée indéterminée de 36h45 hebdomadaire. Vous intégrerez une équipe déjà en place, vous serez garant de la bonne gestion du rayon fruits et légumes, que ce soit la qualité des produits, l'approvisionnement, le balisage et surtout la propreté du rayon. Vous avez idéalement une expérience en grande distribution, une connaissance sur les saisonnalités et les spécificités des différentes variétés de fruits et de légumes est indispensable. Vous serez en relation directe avec le client, une expérience de 9 mois est demandée sur un poste similaire. Si vous êtes intéressé, rendez-vous sur votre espace France Travail avec le numéro de l'offre 207 Z D V C. À la Chapelle Saint-Aubin, on recherche un animateur ou une animatrice en périscolaire pour un contrat à durée indéterminée de 23 heures hebdomadaires. Pendant les périodes scolaires, vous travaillerez les lundis, mardis, jeudi et vendredis de 7h45 à 9h et de 16h20 à 18h30 et les mercredis de 8h30 à midi. Pendant les vacances scolaires, vous travaillerez du lundi au vendredi de 8h30 à 18h. Le BAFA ou équivalent est demandé. Les débutants sont acceptés. Numéro de l'offre France Travail, 207 Y R J W. L'association du club Kinneret de La Ferté-Bernard est actuellement à la recherche d'agents de nettoyage en collectivité, hommes ou femmes, pour un contrat à durée déterminée de 15 jours, 35 heures hebdomadaires. C'est pour travailler pour le mois de juillet. Vous serez en charge du nettoyage courant des parties communes et des chambres d'un centre de loisirs. Les débutants sont acceptés. Si vous êtes intéressé, vous contactez Laurent Saban du club Kinneret de La Ferté-Bernard. Numéro de l'offre France Travail, 207 Z H C R. Et enfin, l'agence partenaire intérim Le Mans recherche des opérateurs ou opératrices de production polyvalents pour une mission de 6 mois à pourvoir sur Volnay, Val-de-la-Hune. Vous serez amené à intervenir sur différents postes de l'entreprise, que ce soit l'incubation, l'éclosion, le traitement. Vous ferez également le nettoyage des pièces et des locaux. Les débutants sont acceptés. Si cette offre vous intéresse, vous contactez l'agence partenaire intérim Le Mans. Numéro de l'offre France Travail, 207 Y T N S.
0: Si l'une de ces offres vous intéresse, contactez France Travail sur son site internet francetravail.fr.
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Salut à tous et bienvenue sur l'antenne de votre radio locale Ornithorynque. C'est l'heure de se retrouver pour Au cœur de l'album, la découverte musicale de la semaine. Et cette semaine, j'ai envie de vous présenter la chanteuse Josiane, une autrice, compositrice et interprète acadienne qui évolue entre la pop francophone et anglophone avec une authenticité marquée par son accent chiac et une écriture instinctive. Originaire de Dieppe, au New Brunswick, elle s'est fait connaître en remportant l'émission La Voix, The Voice, au Canada, en 2020. Par la suite, elle signe avec sa première maison de disques et vient de sortir son nouvel album en juillet dernier. L'album s'appelle Toxic. Et c'est l'album de la semaine que je vous propose de découvrir tout au long de cette semaine sur l'antenne de votre radio locale Ornithorynque. Voici la chanteuse Josiane avec le titre « Toxic to me ».

0: Chanteuse Josiane, la chanteuse canadienne qu'on vient d'écouter sur l'antenne de votre radio locale Ornithorynque, un titre extrait de son dernier album qui s'appelle Toxique. Vous voulez en savoir plus sur la chanteuse? Rendez-vous sur sa page Facebook, Instagram et TikTok, ainsi que sur sa chaîne YouTube, Spotify, ou alors sur le site internet josianemusique.com. C'était la découverte de la semaine dans votre rubrique Au cœur de l'album.
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1: Bonjour à toutes et tous. La réouverture d'une enquête visant Patrick Bruel, l'avocate d'une plaignante, l'annonce alors que la plainte de sa cliente pour agression sexuelle avait été classée sans suite en 2022. L'artiste accusé de violence sexuelle par une trentaine de femmes s'est exprimé pour la première fois hier sur Instagram. Jamais je n'ai forcé une femme, assure Patrick Bruel. Il indique aussi vouloir continuer à exercer son métier alors que sa nouvelle tournée doit démarrer le 16 juin prochain. Une cyberattaque confirmée sur le réseau Gîtes de France. Il a été victime d'un important vol de données samedi dernier. Près de 400 000 clients seraient potentiellement concernés. Gîtes de France doit les informer aujourd'hui. Deux autres acteurs du tourisme avaient été visés par le même réseau ces derniers jours. Bellambra et le groupe Pierre et Vacances Center Parks. Dans l'actu également, les ministres des Finances du G7 réunis à Paris. Ils se retrouvent pendant 2 jours pour tenter d'afficher leur unité avant le G7 programmé mi-juin en France. Et jusqu'à demain, il sera notamment question de la guerre au Moyen-Orient et de la crise énergétique en cours avec la flambée des prix des carburants. En France, le gouvernement doit annoncer de nouvelles aides jeudi. De son côté, l'Iran vient d'officialiser la création de l'organisme qui gérera le détroit d'Ormuz. L'autorité du détroit du Golfe Persique sera chargée de fournir des mises à jour en temps réel sur les opérations dans le détroit maritime. Alors que le Festival de Cannes se poursuit, le cinéma français en pleine crise suite aux déclarations du patron de Canal+. Hier, Maxime Saada assure ne plus avoir envie de travailler avec ceux qui ont signé une tribune contre Vincent Bolloré. 600 professionnels qui s'inquiétaient de l'influence de l'action et de l'emprise de l'extrême droite sur les productions. Enfin, les premiers matchs à Roland-Garros aujourd'hui, avant le début du tournoi dimanche prochain. Place aux qualifications toute cette semaine, porte d'Auteuil à Paris. 16 Français et 14 Françaises sont en lice pour tenter de rallier le grand tableau, notamment Pierre-Hugues Herbert et Kristina Mladenovic. C'est la fin de ce flash. Bon début d'après-midi.

0: aujourd'hui, nos pas nous mènent en Maine-Roux, centre nord-est du département, à la rencontre des Saint-Aignanais, les 250 habitants de Saint-Aignan. L'ancien toponyme s'écrivait Presbytère Sancti Agnani vers l'an 1000, c'est-à-dire le presbytère de Saint-Aignan, évêque d'Orléans au 5e siècle, qui a contribué à repousser les Huns qui venaient attaquer la ville. Attention à ne pas confondre avec les communes ou anciennes communes homonymes en Ardennes, Gironde, Loir-et-Cher, Lot, Morbihan, Seine-Maritime et Tarn et Garonne. Bordée par l'Orne saônoise au nord, commune rurale à habitat dispersé, Saint-Aignan est bordée par Marolles-les-Braux, Courcival, José, Brionne-les-Sables, Coursemont, Mézières-sur-Pontoin et Dissé-sous-Ballon. Pour le plaisir de visiter, direction l'église romane Saint-Aignan du XIIe siècle. Le clocher est octogonal et durant la Révolution, l'église est l'un des rares lieux dans lequel sont célébrées les fêtes en l'honneur de la déesse Raison en 1793. Monument emblématique de la commune, le château de Saint-Aignan, 15 au 18e siècle, partiellement classé en 1994. 4 ans après l'abbaye cistercienne de Persaigne, fondée en 1145, l'abbaye de Thironneau est fondée par les moines de l'abbaye de Gouffernes. Thironneau étant une abbaye cistercienne disparue, à vous de mener l'enquête pour tenter d'en retrouver trace. Fin de cette balade à Saint-Aignan, mais nous nous retrouvons très vite pour une nouvelle déambulation sartoise. À bientôt, et sartoisement vôtre.
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2: Concours école collège lycée challenge robotique à La Ferté-Bernard. C'est le jeudi 21 et le vendredi 22 mai. Rendez-vous à la salle Olympe, ouvert au public de 10h à 15h, entrée gratuite. Les Trades Ivresse, c'est le festival Balfolk à Ivry-l'Évêque. Rendez-vous à la salle Georges Brassens le vendredi 22, le samedi 23 et le dimanche 24 mai avec les groupes Kaya, Murmure, Le Grand Barouf, Tel Fils Tel Père, Dixit, Octopulse, La Fille au Chapeau, Sarai et Trencadit. Pour tout renseignement, rendez-vous sur Facebook Les Trades Ivresse ou sur le site de la ville d'Ivry-l'Évêque. Tresson, Tressirque, c'est le samedi 24 mai à Tresson pour un spectacle sous grand chapiteau orchestré par le cirque d'Anges Heureux. Il vous présente à 14h30 les Danges Heureux et les Apprentis pour des performances amateurs. À 17h30, les Unstoppable, une performance d'amateur pro. À 19h30, Tibo Performance, c'est un one-man band show. À 20h30, le duo Décadré, Pirouette et Plume par le cirque familial de Hautvol. Et à 21h30, Tib O, deuxième partie. Rendez-vous donc au chapiteau de Tresson, entrée libre, sortie au chapeau, avec la participation de la MJC de Bouloir.
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1: Et découvrez tout de suite sur Ornithorynque, Stéphane Marianne, avec le titre « J'ai

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1: Qui donne ne doit jamais s'en souvenir. Qui reçoit ne doit jamais oublier. Proverbe hébreu.
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1: Il est 14h.
0: 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Extrait du livre « L'histoire de la France en 100 chansons » de Fabien Lecoeuvre aux éditions Hugo Images.
2: Bonjour, nous sommes en 1964. La montagne, Jean Ferrat, d'une seule traite. Sur fond d'une France en plein exode rural en 1964, Jean Ferrat inscrit à son répertoire et dans les mémoires collectives l'un de ses plus grands succès, « La montagne », une merveilleuse chanson qui célèbre la vie rustique et déplore la désertification des campagnes. Gros plan sur un titre référence, né d'un coup de cœur géographique.
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2: De son véritable nom Jean Tenenbaum, Jean Ferrat abandonne à la fin des années 40 ses études d'ingénieur chimiste pour se consacrer à la musique et mener une vie d'artiste qui correspond plus à ses aspirations. Il écrit alors ses premières chansons et commence à chanter dans des cabarets parisiens, notamment à l'échelle de Jacob. En 1955, il met en musique le poème de Louis Aragon, « Les yeux d'Elsa », qui est enregistré par André Claveau, l'un des chanteurs vedettes du moment. 3 ans plus tard, Jean Ferrat enregistre au disque Vogue son premier 45 tours, « L'homme sandwich ». L'année suivante, grâce à Christine Sèvres, une jeune chanteuse pour qui il écrit des chansons et qui deviendra son épouse, il fait la connaissance de Gérard Metz, qui deviendra son meilleur ami et son éditeur. En 1960, sous la direction artistique de Gérard, Jean Ferrat enregistre un 45 tours 4 titres sur lequel figure « Ma môme », son premier succès diffusé à la radio. Suivront d'autres titres comme « Nuit et brouillard » en 1963, une chanson enregistrée sur le label Barclay qui traite de la déportation, un sujet sensible pour Jean Ferrat, dont le père n'est jamais revenu d'Auschwitz. Dans cette période d'insouciance yéyé, la chanson ne passe pas inaperçue et singularise Jean Ferrat comme un poète engagé, soucieux de chanter pour éveiller les consciences. Dès lors, sa notoriété s'accroît et l'année suivante, une nouvelle chanson intitulée « La montagne » va la conforter encore un peu plus. L'histoire de cette chanson commence un jour d'été 1964. En tournée dans le sud de la France, Jean Ferrat se produit à Nice. Après le spectacle, le directeur du théâtre de Nice, Gabriel Monet, un ancien résistant des maquis du Vercors, évoque avec Jean Ferrat le village ardéchois de son enfance, Entraigues sur Volane. Il lui en parle tellement bien que Jean a soudainement envie de s'y rendre. Profitant de 2 jours de relâche dans sa tournée estivale, Jean Ferrat se rend donc dans ce petit village médiéval de l'Ardèche, trônant sur un promontoire rocheux surplombant la vallée de la Volane. Loin du tumulte parisien et de son succès grandissant, le chanteur est immédiatement séduit par l'accueil simple et chaleureux des habitants de ce lieu. Jean Ferrat décide même d'y acquérir une ancienne ferme désaffectée à l'écart du bourg pour la restaurer et en achète une aussi pour son ami Gérard Metz. En ce début des années 60, les campagnes françaises commencent à se dépeupler, les jeunes étant attirés par les villes et les promesses d'un avenir différent de celui de leurs parents. Sensible à cette situation très visible à Entraigues, Jean Ferrat décide d'en faire une chanson avec le lyrisme et la poésie qui le caractérisent. Hébergé par une certaine Hélène, la patronne du restaurant Le Podello, à Entraigues-sur-Volane, Jean Ferrat écrit « La montagne d'une seule traite » sur le bureau de la petite chambre louée. Une chose rarissime et exceptionnelle pour l'auteur-compositeur, plutôt habitué à travailler et à peaufiner ses chansons pendant des mois, pour ne pas dire des années. La montagne va connaître un succès retentissant dès sa sortie, se vendant à plus de 5 millions d'exemplaires dans l'année. Cette grande chanson fait désormais partie de notre patrimoine musical et elle figure régulièrement dans tous les classements des titres préférés des Français.

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1: Bonjour à toutes, bonjour à tous. Le procès s'ouvre devant la cour d'assises des Alpes de Haute-Provence pour cette affaire glaçante. Un ancien directeur d'agent bancaire est accusé par son ex-compagne de viol avec acte de torture et de barbarie et de proxénétisme. Les faits ont eu lieu entre 2015 et 2022 à Manosque. L'accusé de 51 ans évoque lui des pratiques consenties. Son procès doit durer jusqu'à vendredi et la victime a décidé de ne pas demander le huis clos pour que les débats soient publics. Le projet de loi Riposte étudié au Sénat à partir de ce début d'après-midi. Il vise à lutter contre les troubles à l'ordre public. Le texte de loi proposé par Laurent Nunez avait été initié par son prédécesseur Bruno Retailleau. Déjà en commission, les sénateurs ont approuvé le durcissement de la répression des rave parties ou encore une interdiction généralisée de la vente et de la détention de protoxyde d'azote. Un déplacement sous le signe de l'apaisement. Le ministre de la Justice poursuit sa visite en Algérie. Aujourd'hui, Gérald Darmanin doit discuter de la coopération judiciaire et aborder le sort de Christophe Glaize, ce journaliste français condamné dans ce pays à 7 ans de prison pour apologie du terrorisme. Autre signe du réchauffement diplomatique entre Paris et Alger, le ministre de l'Intérieur algérien est attendu en France d'ici quelques jours. Le bateau de croisière MV Ondus est arrivé à Rotterdam. Ce navire néerlandais touché par plusieurs cas d'antivirus a accosté ce matin après avoir débarqué l'ensemble des passagers aux Canaries il y a une semaine. Les 27 personnes encore à bord vont à leur tour être placées en quarantaine. Aucun d'entre eux ne présente pour l'heure de symptômes de la maladie. Enfin, les parents d'Elio ont annoncé la bonne nouvelle hier soir. Leur garçon de 4 ans atteint d'une leucémie rare va pouvoir avoir une greffe de moelle osseuse. Un donneur compatible a été trouvé. Ses parents avaient lancé un appel aux dons fin mars qui a entraîné une forte mobilisation de solidarité. Plus de 66 000 demandes de préinscription au registre des donneurs ont depuis été enregistrées selon l'agence de la biomédecine, un record. C'est la fin de cette édition. Bon après-midi.
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6: Le slam à la base, ça vient des États-Unis. Et les gens confondent beaucoup le slam et le rap. Hein. On est d'accord pour dire que ça n'a rien à voir. Hein. Pour mettre les gens d'accord, on va dire que le slam est le cousin du rap. Sauf que le slam est allé à l'école. Non, c'est pas sympa pour nos amis rappeurs. Il y a des rappeurs ce soir ?
7: Oui.
6: Ah, bien joué, elle a réussi à trouver le théâtre, c'est bien. Moi, je vous dis, moi, le rap, je connais, je viens de Saint-Denis, franchement. Saint-Denis, vous connaissez tous, hein, ville de 100 000 habitants, dont 90 000 rappeurs. Un truc que j'ai jamais compris dans cette ville, à chaque fois qu'il y avait un fait divers dans la ville, véridique, la mairie organisait toujours un concert de rap pour apaiser les jeunes. Ouais, rien de pire qu'un concert de rap pour énerver les jeunes, merde. Non, après, moi, j'en peux plus des rappeurs. Déjà, le look, j'ai jamais compris. Pourquoi les dents en or, les tatouages, le bandana en rosette sur la tête ? Moi, la seule personne que je connaisse qui est tout ça, c'est ma grand-mère en Algérie. Ça vous branche une initiation au rap ce soir, messieurs, dames ?
8: Oui !
6: Vous connaissez le principe de la rime riche ? C'est assez simple. En général, on dit plus de 2 syllabes identiques égale rime riche. On va écouter un extrait. Messieurs, dames, focalisez votre attention sur la rime et sur la phase d'après. DJ.
9: Dans un coin, ça joue aux cartes comme au casino.
10: Comme dans le casino.
9: Sur la table, les crédits coupés d'un pavillon. C'est ce qui domine.
6: Voilà, je sens que vous avez quelques idées. Alors, le gars dit au casino comme dans casino. Rime riche. Il dirait même plus, rime multimillionnaire. Ensuite, il dit, on sait c'est qui domine. Double emploi du pronom relatif qui en français n'existe pas, on est d'accord. DJ, on peut réécouter s'il te plaît ?
9: Sur la table, les crédits coupés d'un pavillon, c'est qui domine.
6: On sait c'est qui dorme au fond de la classe pendant les cours de français. Attendez. Attendez, les mecs sont pas les seuls. Il y a un autre groupe qui est sympa aussi au niveau de la conjugaison, Sniper. Moi, je les appelle les snipers de la conjugaison. Si vous avez un problème de verbe, adressez-vous à ces mecs-là. Se trimballent dans la rue avec des sacs Carrefour de Bécherelle. On va écouter un extrait. Focalisez votre attention sur la conjugaison, messieurs, dames. C'est sympathique. DJ.
9: Oui, c'est que ça bouge pas. Ce serait mentir si je dirais que c'est pareil.
6: Lui, il me regarde, il fait, ben quoi ? Ce serait mentir si je dirais que c'est pareil. Et la concordance des temps, imbécile ! Là, c'est grave parce que ce truc-là, les mecs l'ont écrit. Soit là en studio d'enregistrement, les mecs. Dans le studio, il y avait l'ingé son, chef de produit, chef de projet, directeur marketing, tous les potes. Ils ont écouté, ils ont dit oh, c'est génial. On passe à une étape supérieure dans le rap. Pour moi, l'Académie française du rap. Victoire de la musique 2009. C'est vous dire si la France va mal. C'est Fiu. C'est Fiu, pour moi, c'est la classe. On va écouter un extrait. Focalisez votre attention, messieurs, dames, sur la conjugaison. C'est sympa. DJ.
9: Mon public sont des gens intelligents.
6: Mon public sont des gens intelligents. Charter. Allez, hop, dégagez-moi tout ça. Je veux plus les voir. Non, foncièrement, j'ai rien contre les rappeurs. Je dis juste, il y a un moment dans ta carrière d'artiste, arrête de gueuler dans un micro. Enfin, tu peux pas faire ça jusqu'à 40, 50, 60 ans. Tu sais, t'es plus crédible après. Tu sais, il y a un moment, tu rentres dans le droit chemin. Tu te cases. Tu te maries, par exemple. Imagine-toi, un mariage de rappeurs.

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0: non? On dit raté.
1: À l'instant, c'était Wally.
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0: 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Salut à tous, bienvenue dans votre chronique cinéma. Salut Ludo.
1: Salut Patoche.
0: Et voilà, comme toutes les semaines, il y a le film d'horreur et d'épouvante.
1: Exactement.
0: Il sort ce mercredi 20 mai. Et Ludo, bah voilà, je l'ai pris un peu exprès pour ça, parce que c'est le seul à apprécier les films d'horreur à la radio. Et donc, je te propose Passenger.
2: Oui. Hmm
0: de André, alors, Aubaret Vredal.
2: Aubaret, j'ai bien aimé celui-là.
0: Oui, ça doit être un gars du Nord.
2: Oui, un truc
0: extrême
2: comme ça.
0: Nord. Avec Jacob Scipio, Lou Liobel et Mélissa Léo. Le petit résumé, je t'écoute.
3: Après avoir été témoin d'un terrible accident de la route, un jeune couple réalise qu'il n'a pas quitté les lieux du drame sans être suivi. Une présence démoniaque, le passager, ou le passager, comme on veut, se joint à leur voyage en van et transforme leur aventure en un véritable cauchemar, déterminé à ne s'arrêter qu'une fois qu'elle les aura tous les deux emportés.
0: Eh ben, j'ai pas envie du tout de savoir si je vais être emporté. En tout cas, on écoute la bande-annonce. Voilà. Il y a beaucoup de sons et très peu de dialogue, donc c'est pas évident. On écoute.
4: Putain, laisse-moi une minute, ça va. Oh,

0: ses rayures sur la voiture hier soir. Trois traits, exactement pareil.
1: Vous vous êtes pas arrêté, j'espère. C'est une créature contre nature.
2: Il y a quelque chose qui nous suit.
3: Saint-Christophe, 32 milliards ce jour, durant mon parcours. 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
1: Personne n'échappe aux passagers.

0: Passenger, c'est dans toutes vos salles ce mercredi 20 mai. Bon, moi, un huis clos dans une voiture avec un monstre qui te poursuit. Ça se passe la nuit, tout le temps quasiment. Le passager, il va les poursuivre dans leur van et il va faire des bêtises. Il y a plein de cadavres dans un champ à un moment donné. On se demande pourquoi.
1: Enfin, c'est tous ceux qu'il a tués avant.
0: Ah oui, peut-être, je sais pas. En tout cas, bon, moi, c'est un gros non pour ce film. Aucune envie de prendre la voiture et de prendre la route avec ça. C'est des coups à plus sortir la nuit, ça. Il peut prendre un stopper. Hein.
1: Moi, c'est un gros oui, moi.
0: Ou même d'aller pisser dans les bois parce que c'est comme ça qu'il rentre.
1: Oui, mais un gros oui. Un gros oui. Je trouve que c'est bien amené, celui-là.
0: Oh non, si, on comprend rien au début, là. Bah, il tourne avec sa voiture, c'est toujours le même autostoppeur sur
1: mais
0: le,
1: oui, mais c'est fait exprès, ça.
0: Dire une boucle temporelle.
1: Exactement.
0: Ça mélange tout.
1: Exactement. Est-ce qu'il n'aura pas dû l'écraser dès le premier coup? Peut-être qu'il serait sauvé.
0: Bah, il serait tapé contre un mur, ouais.
1: Ouais, peut-être.
0: Mais non.
1: Bon, c'est un gros oui pour moi, bien sûr. Un film avec des sauts dans le fauteuil ou dans le canapé, ou voilà, on s'agrippe à son partenaire qu'on emmène au cinéma parce qu'on a peur, parce qu'il y a des effets de surprise. Voilà, ah, et ça, c'est bon.
0: Allez voir un film où on ferme les yeux, ça autant pas aller le voir. Hein. Donc, c'est bon. Ridicule. C'est
1: oui, ridicule. Bah oui, mais tu sais très bien de toute façon qu'ils vont finir en boucherie là, dans à la fin.
0: Bah, de toute façon, il y a trois acteurs et tous les autres sont des futurs morts. Donc.
1: Voilà, exactement. Mais toi, et non, c'est très bien. Tu sais, c'est pas facile à faire ces films-là. Hein.
0: Non, mais on n'est pas obligé de les faire ni obligé d'y aller.
1: Moi, c'est un oui.
0: Je vois pas ce que ça rapporte de sauter comme ça dans son fauteuil pour le plaisir de
1: ça
0: la
1: peur. Ça pète de l'émotion.
0: Non, c'est pas de l'émotion, ça, c'est de la trouille. Bon, allez.
1: Oui, bon, ben, c'est un film d'horreur et d'épouvante, et ça, avec un E majuscule et un H majuscule.
0: Non, tout est minuscule pour moi. Allez, merci pour cet unique film dans cette chronique. Il n'y a rien pour remonter le niveau de ce genre que je n'aime pas beau vraiment, en fait. Il y a quelques films d'horreur qui trouvent grâce à mes yeux, mais pas dans ce genre-là, en tout cas. Voilà, merci Ludo.
1: Merci, Patoche.
0: Ah bah si c'est pour pondre ça, merci. Hein. Je suis pas sûr que tu reviennes. Allez, salut.

0: campagne, enfin tout. 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Jean de La Fontaine, extrait de Les Amours de Psyché et de Cupidon.
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5: Donc bref, je reviens à mes gars des Vosges, ils ont été analysés. Tu vois, tout ce qu'il y avait un peu comme fantaisie, truc à voir dans les montagnes de France, ils se sont dit qu'est-ce qu'on pourrait appliquer chez nous, ils n'ont rien trouvé. Donc ils se sont dit, mais c'est pas possible, qu'est-ce qu'on pourrait bien faire pour qu'on parle de nous, les Vosges. Et ils ont trouvé. Ah oui, attendez, pardon, excusez-moi. Non, j'ai bien fait de m'arrêter parce que là, c'est le moment du spectacle un peu fou-you-you, hein, d'accord. Là, pendant une minute quinze, ça va gratter un peu le bas des mollets, d'accord. Hein. Voilà, ça, je sais pas comment vous le dire, mais ça va décoller du papier peint, ça va saigner les oreilles, on va dégonder du portage, je sais pas comment vous le dire, mais voilà, ça va. Hein. Alors, si jamais vous êtes un peu... Tu sais, ça peut arriver, des fois, il y a des publics un peu... Voilà, hein, je vous le dis... Vous tenez bien la manche du voisin, de la voisine, hein, c'est... C'est comme ils faisaient dans Scooby-Doo, qu'on regardait quand on était petit, tu sais, ils traversaient la forêt en carré pour éviter les fantômes, la nuit, ils avaient peur, tu sais, ils étaient là comme ça. Voilà, ok. Tout le monde s'en branle, mais... Moi, je sais ce qui suit, pas vous, hein. Tout le monde s'en fout, tu n'as aucune autorité. C'est pas... Ça dure pas longtemps, hein. 1 minute 30, 1 minute 40, pas très long, voilà. Et si vraiment vous vous sentez pas bien, vous me le dites et j'arrête tout, je suis un professionnel, je sais vous jauger. Les gars des Vosges, ils se sont dit... Qu'est-ce qu'on pourrait bien faire ? On parle de nous. C'est vrai ça. Qu'est-ce qu'on pourrait bien faire pour qu'on parle de nous? J'aurais été bien dans un film sur la collaboration. Non. Et ils ont trouvé. Les gars des Vosges, ils se sont dit pour qu'on parle de nous. Est-ce qu'il n'y aurait pas une famille dans la vallée qui prendrait son gamin, qui l'étoufferait, qui le foutrait dans la rivière? Ah oui, j'ai passé 3 minutes à vous dire que ça allait envoyer du bois. Il n'y en a pas un qui m'a cru. Alors maintenant... Je suis au milieu, là. Il y en a encore pour 30 secondes. Allez. Il y en a même un qui a dit... Mais... T'as raison, faudrait même qu'on corse le concept. Faudrait qu'on trouve une sous-partie de la famille qui sait exactement qui a fait le coup, mais même 35 ans après, veut toujours pas dire qui c'est. C'est pas moi qui étais dans la voiture avec Bernard. C'est pas moi qui étais dans la voiture. Mais ta soeur... Tais-toi. Mais ta soeur... Ta sœur, elle t'a pas mis une baffe le soir du drame? Non, elle m'a pas mis de baffe, ma sœur! Mais et c'est vrai que ce coup de com', quoi, qui finalement a fait naître une saga, ce plus bel avis vosgien, si vous voulez, qui passionne les Français depuis 35 ans, fait en sorte qu'il n'y a pas un Français qui sait pas où sont les Vosges. Là, vous baladez avec un micro ce soir, ah bah oui, les Vosges, je vois très bien. La région avec les moustaches des hommes qui commencent là, qui finissent là. Les pulls zébrés, les Renault 5 et les carabines, bah, je vois très bien. Ils ont tué le gamin du cousin parce que le cousin s'était acheté un canapé en cuir. C'est pas banal, hein.

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4: Ah, c'était la duraille, hein. Ça rigolait pas, hein. Ma mère est catéchiste. C'est pas des blagues. Ma mère enseigne le catéchisme. Ça s'enseigne encore le catéchisme aujourd'hui ou c'est devenu une appli... Non, ça s'enseigne. Ma mère enseigne le catéchisme depuis tellement longtemps que pour le grand patron et tous les gens qui travaillent dans le cloud, ma mère c'est une gradée. C'est genre un général, ma mère, tu vois. Là-haut, il y a déjà des photos d'elle et tout. Ils passent devant, ils font ça, tu vois. Ils l'attendent là-haut, tu vois. Si on monte tous ensemble, qu'on fait la queue devant les portes du paradis, ma mère, elle fera pas la queue. Elle a un fast-pass comme à Disney. Tu dis, ça, c'est quoi? C'est de la merde. Ouais. Allez vous confesser, les gars. Si moi, je monte après ma mère, qu'elle est déjà à l'intérieur, elle peut, comme en boîte, sortir pour me faire rentrer. Le petit avantage avec le fils de Monique, tu vois. Oui, vous pouvez vous marrer, allez-y, elle est pas là. Ma mère s'appelle Monique. C'est pas des blagues non plus. Pas de raison qu'il n'y en ait que pour les véros. Ma mère s'appelle Monique et tenez-vous bien, mon père s'appelait Gérard. Si ça, c'est pas la France, on dirait un jeu de Guy Lux. Prochain candidat, Gérard et Monique. Mes parents s'appellent Gérard et Monique. Ils n'ont jamais compris pourquoi je voulais être comique. Hein, c'est quand même... En plus, c'est deux sketchs de Coluche. Gérard, Monique, c'est mes parents. Allez hop. Je comprends pas pourquoi il veut être comique, Gérard. Je comprends pas cette nouvelle lubie de vouloir être comique. Voilà qui chante dans la salle de bain, Gérard. Monsieur chante dans la salle de bain. Et mon père avait à l'époque une analyse un peu plus directe du truc.
5: Tu serais pas surtout un peu pédé? Je pense s'il est pédé, moi, je pense.
4: Moi, je viens d'une famille où quand tu chantes, t'es peut-être pédé. Donc faut vraiment avoir envie de finir ici, hein, faut s'accrocher. Mais bon, c'était comme ça, tu vois, c'était à la dure, et puis pour moi, c'était normal, tu vois. Je savais pas que ça pouvait se passer autrement ailleurs, tu vois. C'était normal. On menait notre petite vie tranquille, tu vois, on recevait notre catalogue La Redoute deux fois par an tranquillement, tu vois. J'étais très content de le recevoir avec mon frère. Le catalogue La Redoute, pour les plus jeunes d'entre vous, apparemment, il n'y en a pas beaucoup, beaucoup, mais j'ai quand même le dire, c'était un catalogue de vente par correspondance. Quand on était petit, on achetait tout dans un gros livre. Qu'on nous livrait à la maison, tu vois, le facteur. Enfin, la première année, après le facteur, il a compris, c'était un peu lourd, donc on nous envoyait un bon, tu vois. Il fallait le chercher. Mais c'était un événement, quand La Redoute arrivait à La Réunion, mon père disait, allez, habillez-vous, on va chercher de La Redoute. On allait chercher de La Redoute, on était trop contents, tu vois. Puis, au début, tu vois, quand t'es gamin, à la fin, dans La Redoute, vous vous souvenez, il y avait des jouets. Il y avait 10-15 pages de jouets, de fous. Allez, on disait, c'est où les jouets? C'est où les jouets? Mais c'est où les jouets? Et après, tu passes 13-14 ans. Et les jouets, c'est plus à la fin, c'est au milieu. C'était les pages lingerie. Il y avait 10-15 pages de femmes en porte-jartel, comme ça. Et ça, ça fout un petit bordel là-dedans quand t'es un préadolescent, tu vois. Petit bordel qu'il faut évacuer. Dans celui du printemps, il n'y avait pas les jouets. Et ma mère comprenait pas pourquoi on était quand même content de le recevoir.
5: Je sais pas la peine de sauter au plafond comme deux idiots, c'est celui du printemps, il n'y a pas les jouets, hein. Je sais pas pourquoi vous êtes excités comme ça, les deux.
4: Nous, on savait. Mon frère allait d'abord aux toilettes faire du repérage pour son grand frère. Il faisait ce qu'il avait à faire. Il faisait son menu best-of. Puis après, il sortait avec le catalogue, avec son doigt dans sa page préférée, il me le tendait, page 330. La nouvelle saison est dingue. C'était mon tour. Ah, c'était mon tour, j'allais m'installer. Et toi, c'était les premiers spas pour nous. C'était les premiers spas. Toi, tu te foutais comme ça, tu foutais de La Redoute là, comme ça. Bon, c'est que c'est pas facile, hein, c'est pas simple, c'est lourd, ça glisse. C'est pas prévu pour ce que tu vas en faire là maintenant. Là. Non, mais bon, tu te démerdes, hein, tu trouves ton chemin et tout. Ma mère comprenait pas pourquoi on restait 1000 ans dans les toilettes le jour où on recevait de La Redoute. Elle venait taper à la porte. Mais qu'est-ce que vous faites dans ces toilettes pendant 107 ans? C'est pas possible! Que vous avez mangé à midi, vous êtes malade? Qui c'est qui est là-dedans? C'est Nicolas?
6: Non, c'est Emmanuel. Maman, je t'en supplie, arrête de me parler! Faut que je recommence tout!
4: Mon père savait très bien ce que je faisais dans ces toilettes. Il m'attendait à la sortie, comme dans les dessins animés, en tapant du pied.
7: Ouais, ouais, ouais, c'est ça, ouais.
4: Pour me sortir sa grande phrase que j'ai entendue toute mon enfance, pas de ça chez moi, bonhomme. Il me disait toujours ça, mon père. J'ai longtemps cru que j'étais le coloc de mon père.
5: Pas de ça chez moi, bonhomme. Pas de ça chez moi.
4: Parce qu'en fait, mon père, quand il était petit, il était très très pauvre. Il a tellement travaillé pour réussir à construire une maison pour nous mettre dedans qu'il disait à tous les autres gens qu'ils n'étaient pas chez eux, même à ses enfants. Alors il m'attendait à la sortie des toilettes. Et puis en plus, quand t'as 13-14 ans que tu sors des toilettes, tu sais, ça se voit sur ta gueule que tu viens de vivre un grand moment de ta vie. Tu peux pas le cacher, tu vois, t'es pas l'eau, t'as laissé toutes tes forces à l'intérieur. Tu ressors, la redoute elle est plus lourde qu'en rentrant, tu titubes. Apportez-moi un brancard et des fruits secs. Mon père, il m'interceptait. Qu'est-ce que je t'avais dit? Pas de ça chez moi, bonhomme! Et il rajoutait cette grande phrase, tu feras ça chez toi. Papa, j'ai 14 ans, si je ne le fais pas aujourd'hui chez toi, un soir à table, je vais vous exploser dessus.
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4: Tu peux... Merde. Bertrand ? Bertrand ? Merde. Christophe ? Oui, oui. Capitaine abandonné ? Bruno, pardon, c'est ça, Bruno, excuse-moi. Bruno, tu peux venir voir, s'il te plaît, une seconde. Ah, mais t'es là, déjà. Ah, mais non, mais je croyais que t'étais loin, parce que... Non, mais c'est un effet d'optique. Bon, ça va ? T'as bien dormi ? Ouais. Bon, dis donc, t'es poilu, je m'en rappelais pas, c'est bien. C'était ça, l'allergie, alors. Non, parce que je me disais, j'ai pas de chat. Bizarre. Bon. Hein? Non, rien, je voulais juste qu'on discute 5 minutes, là. Mais comme j'ai pas déjeuné, si tu pouvais enfiler un t-shirt, ça m'arrangerait. Hein? Non, ben, t'as que ça comme t-shirt? Oui. Enfiler, comme ça? Non, c'est sympa. C'est aéré, quoi, en même temps. Bien. Bien, non, bah, rien du tout. Enfin, deux petites secondes pour te dire que c'est peut-être pas à peine qu'on aille plus loin, quoi. Voilà, je voulais juste te dire que c'est peut-être mieux qu'on s'arrête là. Voilà, je pense. Hein? Bah pourquoi? Bah parce que... Quand même. Parce que... Non, parce que le quotidien nous a bouffé, Bruno. Ah bah oui, au bout d'une nuit, mais moi je me lasse très vite. Voilà, donc si tu pouvais y aller. Hein? Ah bah non, tu m'aimes pas, non. Non, tu m'aimes pas, non, je t'assure, tu te trompes, c'est impossible. Non, je suis pas du tout celle que tu crois, Blaireau. Oh, Bruno, pardon, Bruno, mais... Bruno. Non, pardon, c'est passé la même famille, alors j'ai... Non, ce que j'essaie de te dire, c'est qu'en te quittant maintenant, je t'aurai fait un service. T'auras pas à le faire plus tard, voilà. Allez, hein? Mais non, c'est pas parce que tu roules en Ford Escort, ça n'a rien à voir. Pourquoi tu dis ça? Mais non, mais je l'aime bien, ta Ford, elle est sympa. La jaune, hein? Tu sais, c'est bien, j'ai l'impression que t'avais du courrier pour moi ce matin quand j'ai eu le temps. Non, non, c'est rigolo, tu vois. Mais j'ai pas honte de toi, pourquoi tu dis ça? Attends, ça va, j'ai passé l'âge. Mais je t'ai pas caché à mes amis, hier soir je t'enlaçais très fort, voilà. Et comme t'es petit, bah on ne voit pas, mais c'est pas... C'est pas volontaire, mais... Mais si, ça se porte encore, la nuque longue. Mais bien sûr, regarde qu'on est l'euro. Ah bah voilà, vous êtes deux en France. Allez, on y va. Quoi? Mais les chemises en soie lavée aussi, c'est bien, je m'en fous de tes fringues. Mais tu rigoles ou quoi? La soie lavée comme ça, Violette? Chauve-souris, comme ça? Bah attends, mais tu plaisantes ou quoi? C'est hyper tendance, ça, tout le monde en porte en... En Franche-Comté, peut-être. Hein? Mais non, mais ça n'a rien à voir avec ton look, c'est pas ça, c'est juste que je pense qu'il vaut mieux que tu trouves une fille qui te ressemble, voilà. Enfin, grosso merdo, hein, pour le... Non, dans la silhouette, quoi. Bah, je sais pas, une fille un peu comme toi, qui danse comme toi. Comme ça, je sais pas comment tu fais, hein. Voilà, une fille avec un mousqueton et des clés, comme ça, des clés, des clés, des clés, des clés. Ça vous aurait deux mousquetons, je sais pas. Je sais, écoute, une fille bien, peut-être, tout simplement. Voilà. Non, je suis pas une fille bien, moi. Mais parce que je suis scorpion sans scorpion. Alors je vais te dire, moi je passe mon temps à faire du mal aux individus en permanence. Tout le temps. Regarde, la preuve, tu pleures. Tu vois? Je te fais pleurer. Et ben voilà, c'est parti. Enfin, tu pleures, on sait pas, toi, hein, si tu pleures ou si tu vas te transformer en quelque chose, hein, c'est bizarre. Ah bah si, non, les larmes qui partent comme ça, là, ça n'existe pas dans la vraie vie. Ah non, les gens normaux, c'est la gravité, ça coule. C'est obligatoire, c'est bien. Non, j'ai pas de Kleenex, là, je suis désolée. Bah, colmate, comme ça, maintenant. Là. Comme ça, je... Ça coule. Mais c'est pas ton parfum qui te fait pleurer, plus? Peut-être? Non, parce que c'est fort ce que t'as mis ce matin, c'est chargé, hein. Si, moi, ça m'a brûlé, là. Oh, ça a fait... Ça a décollé un pan de... tapisserie. De... Je sais que c'est pas possible, mais ça me fait rire. Hein? C'est quoi le nom de ton parfum? Comment s'appelle ta merde, là, qu'on sache? Le nom. Retiens la nuit. Bon. Non, sympa. C'est bien. Eh ben, moi, je te retiens pas. Hop. Non, je rigole, excuse-moi. Non, c'est parce que je suis humoriste. Écoute, on va peut-être pas y passer la nuit, hein? Pas une de plus. Je veux dire, on est grand, on est adulte, ça va, on a fait un bout de chemin ensemble, et puis voilà. Ça... Bah si, une nuit, c'est quand même un bout de chemin. Eh ben, c'est un petit bout d'un petit chemin, voilà. Un petit cheminounet, comme ça, voilà. Un petit cheminou, ouais. Ça, comme, je sais pas moi, comme une allée de camping, hein? Je sens que ça te parle, cette image. Hein? Eh ben voilà. on a fait une année de camping ensemble. Et là, je pense que les vacances sont finies. Rentrons la caravane. Non, non, mais pardon, je voulais pas te faire de mal, c'est ridicule, quoi. Non, mais ça m'embête de te voir comme ça, c'est tout. Bon, bah, reste pour le petit-déj, si tu veux, hein, c'est sympa. Bon, tu veux quoi? Tu veux un café, un thé, un Ricard?
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0: Bonsoir Albertine, bonjour à vous, bonne écoute. Jerry Mulligan est avant tout connu pour son jeu au saxophone baryton, léger et aérien. Son quartet sans piano avec le trompettiste Chet Baker est toujours considéré comme l'une des formations les plus importantes de l'époque du cool jazz. C'était également un arrangeur remarquable. Lorsqu'en 1952, Jerry Mulligan a quitté New York pour s'installer à Los Angeles, le saxophoniste baryton a beaucoup échangé avec les musiciens de la scène locale en fréquentant le club The Egg. C'est là qu'il a fait connaissance du trompettiste Chet Baker. The Egg, qui ressemblait davantage à un salon qu'à une scène de jazz, était un petit club qui ne pouvait pas accueillir plus de 85 personnes. My Funny Valentine est une chanson de Richard Rodgers et Lawrence Hart, tirée de la comédie musicale américaine Place au rythme. La chanson est devenue un standard de jazz, apparaissant sur plus de 1300 albums de plus de 600 artistes. Voici celle de Chet Baker et Jerry Mulligan. Écoute-moi ça, Albertine.
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Carnegie Hall avec My Funny Valentine, Jerry Mulligan au saxophone baryton et Chet Baker à la trompette ont donné naissance en 1952 à un standard de jazz. C'est cette ballade qui, du jour au lendemain, a rendu célèbre cette rencontre magique dans l'histoire du jazz. Écoute-moi ça, Albertine te dit à la prochaine. Et Mario te dit, prenez soin de vous et écoute une petite dernière de Baker et Mulligan.

Salut à tous et bienvenue sur l'antenne de votre radio locale Ornithorynque. C'est l'heure de se retrouver pour Au cœur de l'album, la découverte musicale de la semaine. Et cette semaine, j'ai envie de vous présenter la chanteuse Josiane, une autrice, compositrice et interprète acadienne qui évolue entre la pop francophone et anglophone avec une authenticité marquée par son accent chiac et une écriture instinctive. Originaire de Dieppe, au New Brunswick, elle s'est fait connaître en remportant l'émission La Voix, The Voice, au Canada, en 2020. Par la suite, elle signe avec sa première maison de disques et vient de sortir son nouvel album en juillet dernier. L'album s'appelle Toxic. Et c'est l'album de la semaine que je vous propose de découvrir tout au long de cette semaine sur l'antenne de votre radio locale Ornithorynque. Voici la chanteuse Josiane avec le titre « Toxic to me ».

0: La chanteuse Josiane, la chanteuse canadienne qu'on vient d'écouter sur l'antenne de votre radio locale Ornithorynque, un titre extrait de son dernier album qui s'appelle Toxique. Vous voulez en savoir plus sur la chanteuse? Rendez-vous sur sa page Facebook, Instagram et TikTok, ainsi que sur sa chaîne YouTube, Spotify, ou alors sur le site internet josianemusique.com. C'était la découverte de la semaine dans votre rubrique Au cœur de l'album.
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1: Bonjour à tous. C'est d'abord les accusations contre Patrick Bruel. Le parquet de Nanterre annonce reprendre des plaintes pour viol et agression sexuelle contre le chanteur. Elles avaient été classées sans suite, mais l'enquête est rouverte à la suite des nombreux témoignages de ces dernières semaines, et notamment celui de Flavie Flamand. L'animatrice qui a porté plainte contre Patrick Bruel prend la parole dans Mediapart aujourd'hui. Elle se dit absolument sidérée par les dénégations de l'artiste. Un homme mis en examen suspecté du meurtre de sa femme, c'était vendredi dernier dans le Val-d'Oise. Son épouse de 68 ans avait été retrouvée morte, étranglée au bord d'une route. Son mari a reconnu les faits. Il a été placé en détention provisoire. Les free parties, les rodéos urbains et le protoxyde d'azote dans le viseur du projet de loi Riposte. Il est examiné au Sénat depuis le début d'après-midi. Le texte porté par le ministre de l'Intérieur, Laurent Nunez, vise à apporter un choc d'autorité avec des réponses immédiates contre les troubles à l'ordre public. Après 3 jours de débat, le vote solennel des sénateurs est prévu le 26 mai. La visite du ministre de la Justice, Gérald Darmanin, en Algérie. Et en plus de relancer la coopération judiciaire, le garde des Sceaux indique avoir abordé le dossier de la DZ Mafia, les biens mal acquis ou encore des dossiers individuels comme celui de Christophe Glaise, le journaliste français en détention en Algérie depuis presque un an. Le Tour de France partira de Reims en 2028, annonce cet après-midi des organisateurs. Un retour en France alors que les 2 prochains départs de la Grande Boucle seront donnés de l'étranger, depuis Barcelone cet été et à Édimbourg l'an prochain. Et pour l'édition 2028, le peloton fera 4 départs d'étape en Champagne Grand Est. Enfin, on sait qui représentera la France au concours de Miss Monde cette année. C'est la Guadeloupéenne Indira Ampio, Miss France 2023, qui a été désignée pour l'édition 2026 par la société Miss France. Elle qui avait déjà participé à Miss Univers il y a 2 ans. Notez que la finale de Miss Monde aura lieu début septembre. Et c'est la fin de ce point sur l'actualité. Très bon après-midi.
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6: Dans le parti de Jean-Marie, on est à droite. Oui, c'est vrai, on est légèrement à la droite d'Hitler. Aujourd'hui, on est un parti fort. Bon, tendance Troisième Reich, mais européen. On lit dans la presse, Le Pen dépasse les borgnes. Il exagère. En tout cas, à la télé, il fait fureur. François Mitterrand a dit, les émigrés sont ici chez eux. Jean-Marie a répliqué, moi je suis d'accord, je me sens aussi chez eux. Les étrangers devraient comprendre une chose. Il vaut mieux être en bon état de santé qu'en mauvais état d'arrestation. A-t-on le droit de taper sur un arabe? Oui, monsieur, en 3 exemplaires. Je suis dans l'administration, je le sais. On les aide. Les Russes sautent haut, les Noirs courent vite. C'est la police qui les entraîne dans les 2 cas. Tiens, Larbi, on va jouer au tennis. Passe-moi les balles et les roquettes. Jean-Marie l'a dit, la France, c'est 55 millions d'otages, dont 49 millions de Français. Alors maintenant, on voit des affiches. Tunisie a mis. Et il nous a mis quoi? Là-bas, les gens réclament du pain, il n'y a que des beurres. Alors ils sont emmerdés pour faire des tartines. On nous a bourré le mou pendant des années. Comme quoi, en 732, Charles Martel avait arrêté les Arabes à moitié. Ben maintenant, il y en a jusqu'à Lille. Je me marre. Le pape visite les pays arabes. Ça me ferait marrer qu'on lui pique sa mobilette. Il faut pas dire qu'on fait rien pour les immigrés. L'autre jour, il y a un noir qui s'est fait brûler vif dans la rue. En 1 heure, on a fait une quête. Pour sa veuve, on avait déjà ramassé 50 litres. Jean-Marie l'a dit, le racisme, c'est comme les nègres. Ça devrait pas exister. Et si les noirs sont forts, c'est pour que les aveugles les reconnaissent. Je ne suis pas raciste, mais regardez, il y a trop de Chinois. Apprenez-leur le bon trou. Qui s'enculent, ces gens-là? Et tous ces Juifs. Vous ne croyez pas qu'il y en a trop? Regardez ça, il y a 1 milliard de Chinois. On n'en parle jamais. Il y a 6 millions de Juifs, on en parle tout le temps. Vous savez pourquoi il y a des catholiques? C'est pour acheter au détail, parce que les Juifs achètent qu'en gros. La grande différence entre Georges Marchais et Jean-Marie, c'est que Georges Marchais est de l'Almanach Vermont, alors que Jean-Marie est de l'Almanach Vermart. Alors les plaisanteries qui courent sur Jean-Marie, comme quoi il aurait du sang étranger, sur son pare-choc il en a russé tout. Alors il l'a dit, Jean-Marie, juste avant ma mort, je voudrais être converti en arabe. Comme ça en fera de moins.
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1: L'association du patrimoine de l'Orouë, pays de Lucé, organise son concert dans l'église de Saint-Vincent-du-Lorouë le samedi 6 juin à 20h45. La soirée sera animée par le quartet Naya Samba Jazz. La ZIC de Saint-Vincent, de Saint-Vincent-du-Lorouë, vous propose sa fiesta apéro le samedi 30 mai à partir de 20h. L'entrée est gratuite.
2: Cinéma à Ivry-l'Évêque, le mercredi 20 mai à 14h, salle Louise Labbé. Le film qui vous est proposé, c'est Goat, Rêver plus haut, un film d'animation proposé avec l'association Cinéambule. Pour tout renseignement, www.ivrylevêque.fr.
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0: Non, ce que je voulais vous montrer, évidemment, c'est que il ne faut jamais dire jamais à un enfant. Ça sert à rien. Parce qu'évidemment, un enfant, il est plus fort que toi. Il va te faire renoncer à tes principes. Et moi, je ne savais pas. Alors moi, les principes, j'en avais plein avant que ma fille arrive. Je disais, ben déjà, ma fille, elle mangera bio, ça me paraît essentiel. Ouais, je parlais comme une connasse. Bah parce que j'ai pas du tout envie qu'elle se gaffe de gluten, de graisse hydrogénée, d'OGM, no way, quoi. Ouais. La télé, hors de quest. No. Parce que je vais pas me servir de la télé comme d'une baby-sit de substitution. Je veux dire, faut savoir ce qu'on veut dans la vie, tu vois. Télé, bébé, hello, choose life. Les jouets? Ouais, bien sûr. Non, ma fille, elle n'aura que des jouets en bois. Filière allemande, ouais, 100% naturel. Oh, si. Bah, c'est du bois d'arbre. Eh oui, ça, c'était moi avant. Seulement, comment dire... Le jouet en bois. Quand tu t'es pris trois fois dans la gueule... Ah, c'est massif, le bois, hein. Ça, c'est pas fait. C'est le principe. Ah bah, évidemment, tu le fous à la poubelle et tu cours chez Fisher Price, comme tout le monde, acheter le premier jouet en plastique qui clignote et qui fait du bruit. Terminé. Parce que le bois, ça clignote pas. Non, sinon les cerfs, ils ouvriraient les portes, c'est comme ça. Et pour les autres principes, c'est pareil. À la première difficulté, tu renonces, évidemment. Attends, chérie, je discute avec le monsieur qui est charmant, donc arrête de pleurer, s'il te plaît. Chut, tais-toi. Oh, caprice, tais-toi. Chut, va chercher un Kinder Pingouin au frigo, dépêche-toi. Deux, si tu veux, je m'en fous. Il est 19h, tu manges ce que tu veux, des Kinder, des chips, du Coca, du popcorn, hein? Oui, t'as pas de dents, bah tu bois avant et puis tu... Voilà. Alors en fait, je vous disais, c'est la chaudière. Calache, ouais, je sais pas. Alors que je l'entretiens, ouais, bien sûr. Attends une seconde. Mets-toi devant Gulli, chérie. Eh ben parce que Gulli, c'est bon, c'est good, c'est Gulli good. Ah bah Gulli, c'est la chaîne enfant, c'est. Ça, moi je connaissais pas, ça sauve des vies, je peux vous le dire. Ah moi sans Gulli, je serais morte, c'est sûr. Ou ma fille, je sais pas, mais une des deux. Hein, ou le chien, il a rien à voir, le pauvre, mais en tout cas, on serait moins nombreux dans l'appartement. Gulli, c'est un service de santé publique, c'est. C'est pour ça qu'ils l'ont mis sur la 18. C'est un numéro d'urgence, Gulli, je pense. Mais bon, on est tous, qu'est-ce que tu veux? On est tous pareils, les parents, on finit tous par céder, plus ou moins tard, c'est tout. J'ai remarqué qu'il y avait deux catégories de parents, d'ailleurs. Il y a, il y a ceux qui luttent quand même quotidiennement, tu vois, pour conserver leur autorité, leurs valeurs, et puis... Mais alors, il y a ceux qui lâchent tout très vite. Moi, je les reconnais facilement, les deux catégories, c'est en voiture, sur l'autoroute, tu sais. En général, ceux qui ont le pare-soleil noir,

0: Oui, c'est l'ours.
1: L'ours, il crie comme ça.

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2: Voici le dernier single de Flo de la Vega, Aimer les gens.
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Qu'est-ce qu'il faut pour faire pour avoir de la bonne musique ?

0: Il était une fois. Trion, la découverte ou l'ignorance, de l'album La découverte ou l'ignorance, en 1976.
1: Le breton est-il ma langue maternelle? Non. Je suis né à Nantes où on ne le parle pas.
0: 1976, Trion électrifie sa musique avec apport de batterie, basse et guitare électrique pour accompagner les contes et légendes traditionnelles bretons déclamés et interprétés sur 3 albums proposés depuis le début des années 70, participant avec Gilles Serva, Alan Stivell, Glenn Moore, Sonorien Du, Anne Triskel, Gueltaz, entre autres, au renouveau de la culture bretonne via la voix artistique. C'est d'autant plus notable et remarquable pour Trion, qui signifie « les trois gens » en breton, alors que c'est le gallo qui est le parler local, groupe formé de 3 amis, Jean Choquin, Jean-Paul Corbineau et Jean-Louis Jossic, tous 3 nés à Nantes, ville qui n'est administrativement plus bretonne depuis 1941, la Loire inférieure, ancien nom de la Loire Atlantique jusqu'en 1957, ayant été séparée de la Bretagne historique pour intégrer les Pays de la Loire, une région artificielle et tarabiscotée. Parmi les 12 titres présents sur le 4e album de Trion se trouve la première version de la chanson la plus connue du groupe, La Jument de Michaud, également connue sous le titre Le Loup, le Renard et la Belette, chanson traditionnelle déjà très populaire en France, car chantée dans toutes les régions, déclinée sous des textes proches. Et ce 4e album porte le nom de la dernière chanson de celui-ci, La découverte ou l'ignorance, qui n'est en réalité pas vraiment une chanson, car le texte est déclamé posément sur un fond musical, les paroles étant adaptées d'un texte de Morvan Lebesque, issu de son livre « Comment peut-on être breton ?», publié en 1970, sur une musique à l'unisson de celle pratiquée sur les 3 premiers albums de Trion, acoustique, et donc en opposition à celle électrique déployée sur ce 4e album, une guitare acoustique sobre et légère accompagne des paroles sincères et profondes. Les paroles portent ainsi une signification d'une simplicité confondante, mais pas d'un simplisme benêt. Il ne suffit pas juste d'être né en Bretagne ou d'être issu d'ancêtres bretons pour être légitimement considéré comme breton, mais plutôt, qu'importe votre origine, native de partout dans le monde, vous pouvez, en votre fort intérieur, vous reconnaître breton par l'acceptation de sa culture riche et diverse, une considération d'appartenance avec jouissance pleine et entière, comme un universalisme breton. De ce fait, contrairement à certaines mauvaises interprétations, le texte de cette chanson n'est pas un manifeste séparatiste, c'est bien une ouverture au monde, comme ce peuple breton qui est grand voyageur. Tiens, et ça explique pourquoi Dieu a inventé la bière, pour empêcher les bretons de devenir les maîtres du monde. Comme avec la découverte ou l'ignorance, il y a des textes simples, emplis de questions et de sincérité, mais qui ne demandent pas d'explication. Juste le plaisir de l'écoute pour percevoir toutes les émotions qui se dégagent de la plénitude que ressentent ceux qui se sentent et se disent bretons. Alors, sortez votre Gwenadu, le drapeau breton blanc et noir. Et où que vous soyez dans le monde, comme nous le constatons régulièrement lors de défilés ou d'événements sportifs, Jeux olympiques et Coupes du Monde, laissez-vous porter par la joie et cette infinie zénitude décomplexée des Bretons, déployée par la simplicité et la sincérité des mots. Enjoy life. Carpe diem.

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génération, des hommes se reconnaissent bretons. 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

c'était Il était une fois, Trian, La découverte ou l'ignorance, de l'album La découverte ou l'ignorance en 1976.

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1: Bonsoir à tous. Des applaudissements pour Laetitia à l'ouverture du procès de son ex-conjoint cet après-midi. Cet homme de 51 ans est jugé toute cette semaine devant la cour d'assises des Alpes de Haute-Provence pour de multiples viols et du proxénétisme. Accusé d'avoir fait subir un terrible calvaire pendant plus de 7 ans à la victime, elle a choisi de ne pas demander le huis clos à l'audience. Selon son avocat, elle souhaite que la peur et la honte changent de camp. L'essence à son plus haut niveau depuis près de 4 ans. Le sans-plomb a dépassé la semaine dernière 2,08 € en moyenne. Une hausse de près de 20% qui le rapproche du prix du litre de gasoil. Lui s'affiche à 2,15 € en moyenne. De son côté, Total annonce renouveler le blocage des prix pour le week-end prochain dans ses stations. Notez enfin que le gouvernement doit faire de nouvelles annonces dès jeudi pour les Français qui travaillent et les secteurs économiques les plus touchés. Le bateau de croisière MV Ondus est arrivé à Rotterdam en fin de matinée. Ce navire néerlandais touché par l'antivirus, 7 cas confirmés depuis début avril, dont celui d'une Française. Les 27 personnes à bord ont été placées en quarantaine à leur arrivée, mais aucun d'entre eux ne présente pour l'heure de symptômes de la maladie. L'ONU exige qu'Israël empêche un génocide à Gaza, demande du Haut Commissariat aux Nations Unies dans un rapport aujourd'hui qui évoque des violations flagrantes du droit international et notamment des crimes de guerre et des signes de nettoyage ethnique dans l'enclave palestinienne. Le Festival de Cannes avec L'Inconnu présenté cet après-midi en compétition officielle. Un film d'Arthur Harari, le réalisateur français qui avait co-signé le scénario d'Anatomie d'une chute, Palme d'Or de 2023. Et en marge du festival, notez que la ville de Cannes annonce qu'elle rebaptise l'une de ses plages Brigitte Bardot en hommage à l'actrice disparue en décembre dernier. Enfin, les premiers matchs à Roland-Garros avant le début du tournoi dimanche prochain. Place aux qualifications toute cette semaine, porte d'Auteuil à Paris. 256 joueurs et joueuses y participent, dont 30 Français. Bonne fin d'après-midi.
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6: Wow, cool. Je m'appelle Redouane Arjan. Et vous? En parallèle à ma carrière de stand-up, je suis aussi strip-teaser pour enfants. Mais bon, ça marche pas trop le truc, quoi. Comme les enfants, ils ont pas trop de pouvoir d'achat, quoi. Mais... économiquement, le temps. Et puis légalement, on a eu quelques soucis avec la justice. On a dû mettre le projet en stand-by. Avant d'aller plus loin dans ce spectacle de 8 minutes, sachez que je suis pas du genre à me questionner sur mes problèmes mentaux. Je laisse ça aux familles des victimes. Et aux rescapés de mes précédents spectacles. Très content de vous accueillir dans cette salle. Très content, c'est très pratique pour moi vu que j'habite juste en face. Et vu que je porte un bracelet électronique. C'était la seule salle dans laquelle la police m'autorisait à jouer. Par contre, je dois rentrer avant 21h30. Alors je vais vous demander de rire compact. Et de bien vouloir garder vos applaudissements pour quand vous serez chez vous. Et si jamais vous aviez l'intention de me faire une standing ovation à la fin, je vais vous demander de me la faire, mais maintenant. Très très grosse soirée hier soir. Très très grosse soirée, tellement souk que ce matin je me suis réveillé dans mon propre lit mais dans l'appartement de quelqu'un d'autre. L'alcool. J'ai bu tellement d'alcool dans ma vie que maintenant je bois directement mon sang. Petite astuce comme ça, c'est cadeau. Je sais absolument pas qu'est-ce que je vais vous jouer en vérité ce soir. J'ai écrit des petits bouts vite fait comme ça sur des post-it à 4 que j'ai collé comme ça à l'arrière de ma guitare, mais vu que j'ai pas du tout la même écriture que mon ordinateur, je J'ai du mal à me relire, quoi. Des fois, je me dis qu'il faudrait que j'arrête d'être paranoïaque. Mais comme je sais jamais c'est laquelle de mes personnalités qui me le dit... Je me méfie, du coup. Wow! Qu'est-ce que vous faites dans ma chambre? Et qu'est-ce que vous avez tous à regarder dans ma direction? Une fois, je suis allé me voir jouer pour voir ce que je faisais. Mais j'étais pas là, du coup. Je m'attendais. Une autre fois, j'étais tellement défoncé que je me suis vu assis dans le public. J'ai eu une enfance très particulière. J'ai eu une enfance. J'ai eu une enfance très particulière, très très particulière. Mes parents se sont rencontrés pile le même jour que ma naissance. Étrange coïncidence. Je suis né avec une barbe. Je faisais tellement vieux que les médecins, ils pensaient que c'était moi le père. Ben, je vous dis, les médecins, hein, je suis né dans un bar tabac. Sur un flipper. Ça secoue. Tu connais ce moment quand tu te masturbes en regardant un porno et que ton père te surprend en regardant le film et décide de le regarder avec toi? C'est ça, ma vie. J'adore les pornos. C'est ma passion. Je regarde énormément de pornos. Tu sais que tu regardes beaucoup trop de pornos quand tu te mets à reconnaître les acteurs alors qu'ils sont masqués. C'est ça. Ouais. Je reconnais cette tâche de naissance là, oh. Mais tu sais que tu vas vraiment trop loin dans le porno quand tu commences à te faire à manger pendant que tu regardes un porno. Mauvais délire le truc. Le porno, c'est dingue. Vie sexuelle. Moi j'ai une vie sexuelle très compliquée. C'est très compliqué pour moi de m'épanouir sexuellement vu que j'ai un appartement très petit. On peut pas rentrer à deux, quoi. Quand je ramène une femme chez moi, que elle m'attend sur le palier, quoi. Je fais mon truc tranquille. Après, c'est à son tour. Alors, je sors, et je l'attends, et c'est. Chez moi, c'est tellement petit que quand j'ai une érection, je suis obligé d'ouvrir la fenêtre. Je vous parle de ma vie sexuelle, je réalise pas que je suis là à la radio. Quand on est petit, enfin, je voudrais vous parler un peu de. Je vous parle de ma vie sexuelle, je préférais vous parler de moi. Quand on est petit, on veut être pompier ou astronaute. Moi, quand j'étais petit, je voulais être un cheval.

quelqu'un a des paroles à me prêter. L'histoire raconte celle d'un cheval qui ne voulait personne sur son dos. Non pas qu'il était homophobe, mais il ne voulait pas se faire remonter. Son père avant lui tirait des diligences. Son grand-père avant lui portait des hommes sur son flanc. On n'a jamais demandé à un cheval s'il voulait jouer dans un western. Alors qu'un western sans cheval, c'est juste des hommes qui marchent dans le désert.

John Wayne, attaché devant un saloon, attendre devant un saloon. On a déjà vu un homme avec une queue de cheval.

0: Ah non, non, ça c'est clair. Je suis pas, tu sais, le mystérieux, le ténébreux. C'est le mec, on ne sait jamais à quoi il pense. On dit les yeux sont les fenêtres de l'âme, lui il a des meurtrières, tu sais, comme ça. Un vrai, prenez mon humain. Ah, moi j'ai pas des meurtrières, moi. Non. Moi j'ai des baies vitrées. Moi tu veux savoir ce que je pense, tu regardes derrière, il y a mes émotions qui dansent à poil. On est là. Je suis trop sensible. Je suis pas l'archétype du mal, voilà. Je suis pas Christian Grey dans 50 nuances degrés. Et du coup, beaucoup de dégoûtés, tu vois. Je sais pas si vous voyez. Vous voyez un peu qui c'est, ouais?
1: Oui.
0: Oui. Avec le nom, ça te... On s'est fait la trilogie. Pour ceux qui ne voient pas, le mec a des pratiques sadomaso, il fait bien ce qu'il veut, et pour dire ça à sa petite amie dans la bande-annonce du film, je vous jure, hein, il est en mode meurtrière. Il y a de la fumée autour de lui, tu ne sais pas pourquoi. Il fait comme ça, il fait... J'ai des goûts très particuliers. C'est quoi ce bordel? Ah mais moi je sais pas faire le mystère comme ça. Moi ça serait direct, j'aime bien me faire fouetter. C'est quoi? Tout comme je suis pas l'archétype du mec hyper musclé, tu sais, hyper baraqué, qui en est fier, qui va faire des photos de ses abdos pour les mettre sur Instagram avec le hashtag No pain, no gain. Ah il m'énerve cela. Non, j'ai pas d'abdos, mais je m'en fous, je suis pas jaloux. C'est quoi les abdos? C'est quoi? C'est juste des bosses un peu dures sur ton ventre, hein? Moi j'ai un kyste mollet. C'est pareil, c'est juste qu'il est mal placé, c'est tout. Merde, voilà, pas. Non, pire que ceux qui font des photos de leurs abdos. Ceux qui se les touchent comme ça, dans la rue. T'as déjà vu? Ils se caressent comme ça? Devant toi? Mais qu'est-ce qu'ils font, hein? Moi je pense qu'ils les comptent, hein? Ah, c'est pour ça qu'ils mettent autant de temps, il faut aller jusqu'à 6 quand même. Tout ça parce qu'ils vont 3 fois par semaine à la salle, mais c'est complètement ridicule. Si, c'est ridicule, je le sais. Je le fais. Ouais, je fais partie de ces gens qui se sont fait avoir, clairement. Hein. Ah non, mais n'importe quoi. Franchement, avec le recul, je crois que j'aurais préféré intégrer une secte. Hein. Bah, j'aurais perdu mon fric pareil, mais ça m'aurait moins fatigué. Pourtant, au début, t'es motivé. C'est la rentrée. C'est les résolutions, t'es là. Ouais, je vais avoir des muscles. Pourquoi faire? Je sais pas, fous-moi la paix, genre des muscles. Parce que je suis parisien et superficiel. Wouh! J'habite une ville, il fait gris 300 jours par an. Je veux des abdos, je ne pourrai jamais les montrer. C'est quoi? T'arrives à ta première séance, on te présente le coach. Le mec, c'est Captain America. Tu veux son corps. Dans tous les sens du terme. Non mais c'est indécent, il est tellement moulé dans ses fringues, on dirait qu'il les a peintes sur lui. Il a 32 abdos. Des épaules tellement massives, je pense que c'est considéré comme habitable. Hein. J'ai vu des Parisiens vivre sûrement que ça. Le tout illuminé par un sourire. Et alors je dis illuminé parce qu'on était quand même plus proche du néon que des dents. À mon avis, c'est lui la nuit qui bosse tout en haut de la tour Eiffel. Bref, le mec qui te met tout de suite bien à l'aise. Hey, salut Alex, tu vas bien, la forme? Quand il te serre la main, la veine sur son biceps, elle écrit « Bonjour Alex ». Alors dis-moi, que nous vaut la joie de ta présence parmi nous? Poum, poum, poum, poum, poum, poum, poum. Qu'est-ce que tu veux te faire en premier? Je sais pas si c'est dans l'abonnement. Hein, des machines, évidemment. Les machines. On est là pour ça. Moi, je suis là pour voir d'abord, ouais, pour avoir une bonne hygiène de vie. Ok, ok, ok, laisse-moi deviner. Tu veux être sexy sur la plage? Avec un tout petit maillot de bain?
2: Comment vous savez?
0: Ah, vous m'avez pété un truc là, par contre. C'est con, je l'aimais bien, ce bras, voyez. Alex, Alex, Alex. Ici, pas de jugement. Non, ici, tout est possible. Mais c'est tout comme, pendant une heure, il te fait rêver, il t'encourage, il t'accompagne. Je suis sûr qu'il soulève les poids à moitié avec toi. Ça a l'air hyper facile. Moi, à la fin de la séance, j'avais des pecs plein les yeux. J'ai signé un abonnement. Franchement, j'aurais pu vendre mes reins. Je me serais aperçu de rien. Pardon, c'est 45 euros en plus la serviette par mois. En même temps, c'est super doux, une serviette. Et là, ça y est, c'est trop tard, t'as signé. Et d'un coup, je sais pas, tu te rends compte de la réalité. Et elle n'a aucun sens. Dans une salle de sport, il y a des machines pour

0: peux travailler des muscles, mais que tu n'as pas, toi. L'intérieur des cuisses. Quel est le but? C'est quoi? C'est pour casser des noisettes, c'est quoi? Tu ne sais pas? Non, et l'intérieur des pecs. Déjà, pardon, faut avoir des pecs à la base, hein. Avant de muscler l'intérieur des pecs, c'est un trait, c'est là, c'est nul, ça sert à rien. Rien n'est logique. Non, mais rien n'est logique. D'un côté, sur les murs, il y a des posters avec des hommes et des femmes hyper bien foutus pour te motiver. Et juste à côté, il y a des grands miroirs. Pour te rappeler que tu n'es qu'une merde. Mais le comble de l'humiliation, vraiment, ça reste les cours collectifs. Mais là, c'est fini. Surtout d'avoir laissé ton amour propre au vestiaire. Hein. Parce que tu n'en as pas besoin. Allez, on donne tout, on lâche rien. C'est Rabbi Jacob, ce truc, qu'est-ce que c'est? Non, excusez-moi, non, non, on donne tout, on lâche rien. C'est rien que ça, c'est antithétique, hein. Antithétique, mot de plus de trois syllabes, j'ai perdu, c'est terminé. Calme-toi, compte tes abdos, tout va bien, tout va bien. Et step touch, pied flex, ça ne veut rien dire. Et pourtant, t'es là, tu step touch et tu pied flex. Tu n'as plus d'âme. Plus aucune personnalité. Il bouge la cuisse, tu bouges la cuisse, c'est pas pourquoi. Il bouge le bassin, tout le monde bouge le bassin. Tu te vois dans le miroir, t'es dégueulasse. T'es vulgaire à souhait. La Jennifer Lopez du pauvre. Et tu peux pas partir. Tu peux pas partir. Enfin si, si, tu peux arrêter d'aller à la salle tout en continuant à payer comme... Bah comme tout le monde en fait, hein. Mais moi, vu le prix, tu vois, je me sens obligé. Bah je me dis, ça me coûte un bras. Autant qu'il soit musclé.
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2: Bonsoir à toutes et tous. Elle veut des débats publics pour que la honte change de camp. On commence cette édition avec le procès des viols de Manosque qui s'est ouvert cet après-midi. On évoque aussi les contrôles nécessaires à mettre en place pour les personnes en charge d'enfants. Et c'est toute la petite enfance qui doit s'en emparer selon la CGT. Et puis l'été sera chaud, mais pas seulement à cause d'El Niño. On verra l'impact attendu de ce phénomène météo pour la France avec un climatologue. L'affaire n'est pas sans rappeler celle des viols de Mazan. Et comme Gisèle Pélicot en 2024, Laetitia, la victime, a choisi de ne pas demander le huis clos de l'audience. Le procès de son ancien compagnon a débuté cet après-midi devant la cour d'assises des Alpes de Haute-Provence. Il est jugé pour des viols avec actes de torture et de barbarie et pour du proxénétisme. Les faits ont eu lieu de 2015 à 2022 à Manosque, plus de 7 années d'un terrible calvaire. Retour sur l'affaire avec vous, Christophe Miedouget.
3: Oui, elle débute en juin 2022 quand Laetitia ose parler des violences de son compagnon à l'une de ses amies après avoir été étranglée. C'est elle qui va alerter les forces de l'ordre et entraîner l'interpellation de ce directeur d'une agence bancaire. La victime, mère de 4 enfants, raconte alors l'horreur de sa vie de couple, des viols à répétition, l'obligation de se prostituer avec des dizaines d'hommes, des violences toujours plus dégradantes et un contrôle absolu de sa vie. Elle décrit l'emprise psychologique dans laquelle elle est plongée et les très nombreuses conséquences sur sa santé. Pour ces faits, Guillaume, 51 ans, encourt la réclusion criminelle à perpétuité. Lui a toujours nié et évoque des actes consentis.
2: Et son procès va durer jusqu'à vendredi devant la cour d'assises de Digne-les-Bains. La victime, Laetitia, a été applaudie à son arrivée au tribunal cet après-midi. Une enquête rouverte par le parquet de Nanterre contre Patrick Bruel, le chanteur visé par une plainte pour agression sexuelle pour des faits datant de 2015. Elle avait été classée sans suite en 2022, mais les dernières investigations sont relancées à la suite des nombreux témoignages de violences sexuelles de ces dernières semaines contre Patrick Bruel. C'est une affaire qui relance la question du contrôle des professionnels de la petite enfance. Un babysitter de 37 ans mis en examen pour viol et agression sexuelle sur 18 enfants dans le Nord. Il existe pourtant une attestation d'honorabilité obligatoire depuis octobre dernier qui doit prouver l'absence de condamnation au casier judiciaire. Mais sur les plateformes de babysitting, ce n'est pas obligatoire. Stéphane Fustek, le conseiller fédéral CGT Service à la personne, réclame plus de contrôle de la part de ces sites.
4: Comme elles ont un rôle de mandataire, d'intermédiation, il faut qu'elles fassent ce boulot. Alors attention, je précise bien sûr qu'on ne peut pas faire n'importe quoi. On doit aussi respecter les délais qui permettent de plus avoir un casier judiciaire qui comporte un certain nombre d'éléments. Il ne faut pas faire non plus n'importe quoi parce qu'on est sûr de la donnée sensible. Donc il faut effectivement une extension la plus large possible de ces exigences de transparence, mais il faut l'adapter à tout, aux plateformes, à l'emploi direct par des particuliers, à tout le domaine de la petite enfance au sens large du terme.
2: Et Sarah El Haïry, la haute commissaire à l'enfance, souhaite étendre l'obligation de présenter cette attestation d'honorabilité à tous les professionnels de l'enfance. Dans l'actu également, la visite du ministre de la Justice, Gérald Darmanin, en Algérie. Et en plus de relancer la coopération judiciaire, le garde des Sceaux indique avoir abordé le dossier de la DZ Mafia, les biens mal acquis ou encore des dossiers individuels comme celui de Christophe Glaise. Le journaliste français est en détention en Algérie depuis presque 1 an. Les chercheurs craignent un été très chaud. El Niño, ce phénomène météorologique qui réchauffe les températures de la Terre, revient et avec lui, sécheresse, tempête, orage et incendie. El Niño est attendu entre mai et juillet et les experts du climat prédisent déjà des ouragans à l'ouest de l'Amérique du Nord et du Sud. En France, la chaleur aussi va nous impacter, même si selon Robert Vautard, climatologue et membre du GIEC, nous devrions être un peu épargnés. Écoutez.
5: Par El Niño, probablement. Par le changement climatique, non. Donc, il faut bien avoir en tête que les valeurs de température globale vont être très élevées. On reste avec les conséquences du changement climatique qui est là et lui se stabilisera que si les émissions fossiles s'arrêtent, elles. L'ajout d'El Niño en Europe n'aura probablement que peu de conséquences.
2: Deux infos sport pour finir avec d'abord le Tour de France. On a appris cet après-midi que l'édition 2028 partirait de la ville de Reims. Le peloton visitera la Marne, mais aussi les Ardennes, la Meuse et la Moselle lors des 4 premiers jours de cette 115e édition. Et puis des nouvelles d'Ousmane Dembélé. L'attaquant parisien est sorti blessé hier soir lors de la dernière journée de Ligue 1. Le PSG indique qu'il a une gêne musculaire au mollet droit et qu'il restera en soins au cours des prochains jours. Et c'est la fin de cette édition. Très bonne fin de journée à notre écoute.

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une dose de rock. Bonjour chères auditrices et chers auditeurs. Votre dose de rock du jour sur Ornithorynx, c'est The Jimi Hendrix Experience avec le titre All Along the Watchtower.

0: Votre dose de rock du jour sur le 90.2, c'était All Along the Watchtower par The Jimi Hendrix Experience, un titre tiré de l'album Electric Ladyland. On se retrouve très bientôt et n'oubliez pas que le rock'n'roll est immortel. 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
1: Lui, il connaît aussi très bien la musique de la Coupe Davis. Yannick Noah est le monsieur Coupe Davis en France. Le tennisman désormais chanteur est né le 18 mai 1960 à Sedan. Oui, comme le club de football professionnel pour lequel son père Zachary défend les couleurs. Et si on pense un avenir dans le ballon rond pour Yannick, ce sera finalement une balle plus petite et toute jaune qui va le séduire. Ce sera tout d'abord au Cameroun, pays d'origine de son père, après avoir rencontré le grand joueur américain Arthur Ashe et suivi une formation très jeune revenu en France, la progression de Yannick est fulgurante. À la fin des années 70, les premiers résultats se font sentir pour le jeune Noah, mais c'est en juin 1983 que sa gloire atteindra son paroxysme. Lorsqu'il domine le Suédois Mats Wilander en finale du tournoi de Roland-Garros à Paris, les images de liesse et d'embrassade avec son père, les larmes de joie de sa mère restent comme quelques-unes des plus iconiques de l'histoire du sport tricolore. À l'heure où l'on se parle, cette victoire reste la dernière d'un tennisman français en Grand Chelem. Ce titre de Grand Chelem sera le seul de sa carrière de joueur, car c'est en tant que capitaine qu'il va permettre à la France de remporter 3 éditions de la Coupe Davis en 1991, 96 et en 2017, ainsi qu'une Fed Cup avec les filles en 1997. Depuis la fin de ses activités sur les cours, il s'est mis à la chanson avec des millions de disques vendus. Que ce soit micro ou raquette à la main, Yannick Noah est incontestablement un homme de succès. Allez, on se donne rendez-vous demain pour d'autres histoires d'un jour avec Mémoire Sport.
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Salut à tous et bienvenue sur l'antenne de votre radio locale Ornithorynque. C'est l'heure de se retrouver pour Au cœur de l'album, la découverte musicale de la semaine. Et cette semaine, j'ai envie de vous présenter la chanteuse Josiane, une autrice, compositrice et interprète acadienne qui évolue entre la pop francophone et anglophone avec une authenticité marquée par son accent chiac et une écriture instinctive. Originaire de Dieppe, au New Brunswick, elle s'est fait connaître en remportant l'émission La Voix, The Voice, au Canada, en 2020. Par la suite, elle signe avec sa première maison de disques et vient de sortir son nouvel album en juillet dernier. L'album s'appelle Toxic. Et c'est l'album de la semaine que je vous propose de découvrir tout au long de cette semaine sur l'antenne de votre radio locale Ornithorynque. Voici la chanteuse Josiane avec le titre « Toxic to Me ».

chanteuse Josiane, la chanteuse canadienne qu'on vient d'écouter sur l'antenne de votre radio locale Ornithorynque. Un titre extrait de son dernier album qui s'appelle Toxique. Vous voulez en savoir plus sur la chanteuse? Rendez-vous sur sa page Facebook, Instagram et TikTok, ainsi que sur sa chaîne YouTube, Spotify, ou alors sur le site internet josianemusique.com. C'était la découverte de la semaine dans

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1: Bonjour. Aujourd'hui, nos pas nous mènent en Maine-Roux, centre nord-est du département, à la rencontre des Saint-Aignanais, les 250 habitants de Saint-Aignan. L'ancien toponyme s'écrivait Presbytère Sancti Agnani vers l'an 1000, c'est-à-dire le presbytère de Saint-Aignan, évêque d'Orléans au 5e siècle, qui a contribué à repousser les Huns qui venaient attaquer la ville. Attention à ne pas confondre avec les communes ou anciennes communes homonymes en Ardennes, Gironde, Loir-et-Cher, Lot, Morbihan, Seine-Maritime et Tarn et Garonne. Bordée par l'Orne saônoise au nord, commune rurale à habitat dispersé, Saint-Aignan est bordée par Marolles-les-Braux, Courcival, José, Brionne-les-Sables, Coursemont, Mézières-sur-Pontoin et Dissé-sous-Ballon. Pour le plaisir de visiter, direction l'église romane Saint-Aignan du XIIe siècle. Le clocher est octogonal et durant la Révolution, l'église est l'un des rares lieux dans lequel sont célébrées les fêtes en l'honneur de la déesse Raison en 1793. Monument emblématique de la commune, le château de Saint-Aignan, 15 au 18e siècle, partiellement classé en 1994. 4 ans après l'abbaye cistercienne de Persaigne, fondée en 1145, l'abbaye de Thironneau est fondée par les moines de l'abbaye de Gouffernes. Thironneau étant une abbaye cistercienne disparue, à vous de mener l'enquête pour tenter d'en retrouver trace. Fin de cette balade à Saint-Aignan, mais nous nous retrouvons très vite pour une nouvelle déambulation sartoise. À bientôt, et sartoisement vôtre.
2: Salut et bienvenue sur l'antenne de votre radio. On se retrouve pour une nouvelle édition des Tubes en tête. Aujourd'hui, direction l'année 1989. Et cette année-là, le numéro 1, c'était lui. Seul sur

Rock Voisine avec Hélène, numéro 1 des meilleures ventes en 1989. La chanson Hélène était enregistrée par Rock Voisine en collaboration avec le compositeur Stéphane Le Sarr, dont sa copine se prénommait Hélène. La chanson est extraite de Hélène, le premier album de Rock Voisine, ce qui lui a permis de lancer sa carrière au Canada, mais aussi en France. Elle est principalement en français, mais contient un verset en anglais. Quant au clip, il montre la romance entre le chanteur et une hôtesse de l'air qui se prénomme Hélène. Une version entièrement en anglais nommée Hélène est sortie sur l'album bilingue double, sorti en 90.

Rock Voisine n'a pas commencé sa carrière dans la chanson, car il a commencé en tant que hockeyeur pour les Remparts de Québec, une grande équipe de juniors au Canada, où il se blesse au genou à l'âge de 18 ans, ce qui met un terme à sa carrière dans le hockey. Par la suite, il anime une émission intitulée Top Jeunesse sur TQS au Canada. Il s'agit d'une émission consacrée aux vidéoclips du moment. À l'été 86, il fait son baptême musical le 1er juillet devant environ 50 000 personnes au parc d'attractions La Ronde à Montréal à l'occasion de la fête du Canada. Par la suite, en 89, il tient un rôle en tant qu'acteur dans la troisième saison de la série québécoise Lance et Comte, dont le doublage français est diffusé en Europe sur TV5 sous le titre Cogne et Gagne. Après avoir sorti l'album Hélène en 89, Rock Voisine est un peu discret en France, mais sa carrière au Canada, elle, reste en haut des charts. Après l'album double en 90, Europe Tour en 92, il sort en 93 un nouvel album dans lequel on retrouve la légende d'Oshiegas, une chanson inspirée d'un conte Abenaki reprenant plusieurs thèmes de l'histoire de Cendrillon.

C'est en 2000 qu'il fait son retour en France avec un album de Noël dans lequel on peut retrouver plusieurs chansons de Noël. Puis en 2003, l'album Je te serai fidèle. Toi,

plusieurs singles, pour certains inaperçus en France. Il participe à plusieurs albums en 2011, principalement dans l'album duo de Mes Chansons, l'album de Gérard Lenormand. Il interprète le Petit Prince. On nous

l'album Mes Amours, Mes Amis, il interprète À ma mère en trio avec Paul Daresch et Isabelle Boulay. En 2013, il participe à Forever Gentleman. Oui, Forever Gentleman.

Mais tous les succès sortis par Rock Voisine n'équivaleront jamais le titre Hélène numéro 1 de l'année 1989. Et avant de retrouver Rock Voisine sur l'antenne de votre radio, petit coup d'œil sur les titres qui étaient sur les 5 marches du podium cette année-là. En 5e position, c'était François Feldman.

Johnny Johnny Common par Avalanche, numéro 2 des meilleures ventes en 89. Et je vous en parlais tout à l'heure en début de cette rubrique. Le numéro 1 de l'année 1989, c'était Rock Voisine. Voici Hélène.

Dylan par Rock Voisine, numéro 1 des meilleures ventes de singles de l'année 1989. Et bien voilà, les tubes en tête, c'est terminé pour aujourd'hui. On se donne rendez-vous très bientôt sur l'antenne de votre radio pour parler d'une autre année. Salut tout le monde.

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1: Bonsoir, bonsoir à tous. Elle se dit sidérée. Flavie Flamand répond à Patrick Bruel et répétait ses accusations de viol dans un entretien à Mediapart. L'animatrice affirme n'avoir jamais entretenu de relation avec le chanteur, comme il l'a déclaré. Flavie Flamand affirme avoir été droguée et violée par Patrick Bruel en 1991 dans son appartement à Paris, alors qu'elle était mineure. D'après BFM TV, le parquet de Nanterre ouvre une plainte classée sans suite également en 2022. Patrick Bruel serait visé au total par une dizaine de procédures. La visite du ministre de la Justice, Gérald Darmanin, en Algérie, en plus de relancer la coopération judiciaire entre les deux pays, le garde des Sceaux indique avoir abordé le dossier de la DZ Mafia ou encore des dossiers individuels, comme notamment celui de Christophe Glaise, le journaliste français en détention en Algérie depuis presque un an. Les suites de la fusillade mortelle de Nice, 3 personnes sont mises en examen, notamment pour meurtre en bande organisée, une semaine après la mort de 2 personnes dans le quartier sensible des Moulins. Les suspects sont 2 hommes de 19 et 30 ans et une femme de 26 ans. Tous ont été arrêtés jeudi. L'enquête aurait permis également de déjouer un autre projet criminel. L'essence à son plus haut niveau depuis près de 4 ans. Le sans-plomb a dépassé la semaine dernière 2,08 € en moyenne. Une hausse de près de 20% qui le rapproche du prix du gazole qui s'affiche à 2,15 € en moyenne. De son côté, Total annonce renouveler son blocage des prix pour le week-end prochain dans ses stations et le gouvernement doit faire de nouvelles annonces jeudi. L'ONU exige qu'Israël empêche un génocide à Gaza, une demande du Haut Commissariat aux Nations Unies dans un rapport aujourd'hui qui évoque des violations flagrantes du droit international, notamment des crimes de guerre et des signes de nettoyage ethnique dans l'enclave palestinienne. Et puis le Tour de France partira de Reims en 2028, annonce des organisateurs un retour en France alors que les 2 prochains départs de la Grande Boucle seront donnés de l'étranger depuis Barcelone cet été et Édimbourg l'an prochain. En 2028, le peloton passera 4 jours en Champagne Grand Est. Voilà pour l'actu, excellente soirée à vous.

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0: 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Salut à tous, c'est l'heure de votre chronique cinéma avec Ludo. Salut Ludo.
1: Bonjour Patoche.
0: Alors très peu de films cette semaine, j'ai déjà dit dans une autre chronique, c'est le Festival de Cannes. Et donc j'avais que trois films avec des bandes annonces françaises. Donc là on n'aura qu'un seul film, c'est un film d'animation en plus, ouais. Une japonaiserie, qui s'appelle All You Need Is Kill. Bon, ah, c'est pas Love, hein, c'est rien à voir avec John, oui. Lennon évidemment. C'est donc un film d'action et d'animation et de science-fiction de Kenichiro Akimoto et Yukinori Nakamura.
1: Ah, oui, Achoum.
0: J'ai pas les acteurs puisque c'est un dessin animé. Donc j'ai pas les voix françaises non plus. Donc, petit pitch quand même.
1: Bon, eh ben, on va y aller. Dans un futur proche, le Japon se reconstruit après l'invasion d'une gigantesque fleur extraterrestre. Quand elle entre en éruption et libère des créatures dévastatrices, Rita meurt dans le chaos avant de se réveiller au début de la même journée. Prisonnière donc d'une boucle temporelle, elle revit sans cesse la bataille, jusqu'à sa rencontre avec Keiji, lui aussi piégé dans le cycle. Ensemble, ils vont tenter de briser la boucle ou mourir pour toujours.
0: Ouais, il ferait peut-être mieux de mourir tout de suite. Bon, allez, on écoute la bande-annonce.
2: Mort est de mon côté. Je suis la seule à savoir ce qui va se passer.

0: un peu comme dans un jeu vidéo. Je reviens systématiquement à la vie.
1: Écoutez, des monstres vont sortir de Darol. Et ils vont tuer tout le monde.
2: Non mais t'as vu ou quoi?
1: Reviens ici tout de suite.
0: T'es qui? Dis-moi tout ce que tu sais.
3: À chaque fois que tu meurs, la journée recommence pour moi aussi.
0: Il essaie de nous assimiler. Alors il faut le tuer avant.
1: Tout ça, c'est absurde!
0: C'est pas fini. Ouvre les yeux, Rita! C'est à moi de décider ce que sera demain.
4: All You Need Is Kill, c'est dans toutes vos salles à partir de ce mercredi 20 mai. Toutes vos salles, je sais pas. En tout cas, ceux qui passent les films d'animation japonais, certainement. Bon, j'ai pas beaucoup aimé le dessin. Déjà.
5: Bon, toi aussi.
4: J'ai pas accroché au dessin, je trouve plat.
5: Oui, exactement.
4: Manque de couleurs, enfin voilà, il y a plein de choses qui manquent.
5: Bon, fade.
4: Après, je suis pas un fan des mangas, ça on le sait. L'histoire, c'est une boucle temporelle, hein, c'est un jour sans fin. Hein, après chaque mort, il se réveille avec la même musique, la même radio. Tiens, ça me dit la journée du castor. Tiens, on dirait.
5: Oui, exactement.
4: Là, c'est la journée des créatures dévastatrices. Donc, elle a beau avertir les gens, personne ne la croit de jour en jour. Elle note sur sa main le nombre de jours. Elle en est à 92.
5: À un moment donné, elle était à 92. Elle s'est comptée jusqu'à 92 au moins.
4: Bah oui. Donc, ça veut dire que ça dure longtemps.
5: Oui, ça dure. Exactement.
4: Donc, à chaque fois qu'elle meurt, elle renaît. Et puis, apparemment, elle va se trouver un allié avec ce petit Keiji là.
5: Au moins 3 mois.
4: Je parle de l'allié qui va se trouver avec ce jeune homme pour essayer de. Faut tuer le monstre, soit faut pas se réveiller.
5: Et à ton avis, qu'est-ce qui va se passer?
4: Elle va tuer le monstre, évidemment. Évidemment, il y a.
5: T'as déjà vu le film, toi?
4: Non, mais il y a pas de surprise. Bon, moi, j'ai pas accroché du tout. Bon, revivre la même journée 10 fois en dessin animé, déjà, c'est. J'ai pas accroché, et par le dessin, et bon, l'histoire, pourquoi pas.
5: Ouais. J'ai une question à te poser.
4: Oui.
5: Pourquoi tu m'as invité?
4: Pour que tu essayes de défendre des films que je n'aime pas.
5: Parce que je suis d'accord avec toi. T'as tout dit.
4: J'ai rien dit.
5: Plat, le dessin il est plat, et sans relief, c'est fade. Et puis, déjà connu, comme tu disais. Donc, j'ai peur de m'ennuyer complètement. En plus, avec un dessin qui, pour moi, n'est pas mon goût.
4: J'ai vu de meilleurs mangas dessinés, en tout cas, au cinéma. Alors là, ça saute pas dans tous les sens, comme beaucoup de mangas. Mais, j'ai du mal à accrocher. Et, pour les amateurs, de toute façon, de ce genre de film, il n'y a pas beaucoup de choix, puisque tout sort à Cannes en ce moment. Je vais quand même vous parler d'un film à aller voir qui sort à Cannes. C'est Les Goûteuses d'Hitler.
5: C'est un
4: film sur des jeunes femmes allemandes qui sont obligées de goûter tous les plats avant qu'Adolf Hitler
5: les mange.
4: Pour voir si c'est pas empoisonné.
5: Exactement.
4: Donc le chef, c'est un grand chef, il leur fait des bons plats, mais avec l'angoisse peut-être de mourir empoisonné.
5: Mmh. Voilà. Exactement.
4: Donc, La Goûteuse d'Hitler, ça j'irais plutôt voir, quitte à voir
5: un film d'horreur. Je pense que oui. Oui, c'est beaucoup intéressant, oui.
4: Voilà pour les films de cette semaine. Bon festival de Cannes à tous. On attend avec impatience les résultats et les palmes d'or. Et on retrouvera beaucoup de ces films de Cannes probablement en septembre ou octobre. Merci Ludo.
5: Merci beaucoup Patoche pour ce choix cinématographique. Très bien haut en couleur quoi.
4: Il n'y avait pas beaucoup que 3 films cette semaine. Mais t'as fait ce que t'as pu, c'est bien.
5: Déjà c'est pas mal déjà.
4: On se retrouve dans d'autres chroniques la semaine prochaine avec peut-être un nouvel animateur. Je ne sais pas si tu reviendras.
5: D'accord, j'ai compris.
4: Non, c'est toujours bienvenu. Allez, salut.
5: Salut.
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Bienvenue dans ton émission La Patate Chaude. Une recette, les oignons frits, une chanson, hein, j'ai oublié de vous dire que sur une analyse de la présence de pesticides sur un échantillon de 40 bouteilles de vin, tu te mets à l'aise pour cette patate chaude, chauffe. Oignons frits, préparation 10 minutes, cuisson 10 minutes. Pour 4 personnes, il te faut 4 gros oignons, une tasse de farine, un bain de friture et du sel. Marche à suivre.

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docteur Higelin, Cayenne, c'est fini. Tu écoutes la patate chaude. Et j'ai oublié de vous dire que... Une étude réalisée en 2008 par le réseau d'ONG...

Pesticides Action Network Europe, PAN, P-A-N, a semé le trouble. Selon cette analyse portant sur 40 bouteilles provenant de différents pays, dont la France, les vins conventionnels contiennent des résidus de pesticides en moyenne plus de 4, et les plus contaminés jusqu'à 10. Seul un des 6 vins bio s'est révélé faiblement positif pour un pesticide contaminé par la pulvérisation d'une parcelle voisine. Or, ces molécules sont potentiellement dangereuses pour la santé, cancérigènes, toxiques pour le développement, la reproduction, perturbatrices des systèmes hormonaux, neurotoxiques. À votre santé. Tu viens d'entendre un petit extrait d'une analyse faite par le réseau ONG Pesticide Action Network, PAN, sur la présence de pesticides dans 40 bouteilles de vin, source, science et vie sur le vin. La patate chaude, c'est fini, régale-toi avec cette recette, invite tes amis et bonne fortune. Salve. La patate chaude, c'est basta et puis c'est...

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1: Le centre culturel et d'animation du Val-de-Vray de Saint-Saturnin vous propose le samedi 23 mai à 20h au Parc des Expos le spectacle de danse du Val-de-Vray. La MFR CFA, la Gotellerie de Thorigné-sur-Dué vous annonce ses portes ouvertes le vendredi 22 mai de 16h à 20h. Venez rencontrer les élèves, les formateurs et discuter de votre avenir au sein de la MFR. La MFR, formation en alternance, en stage, en apprentissage, 4e et 3e toute orientation professionnelle, service aux personnes, vente, maroquinerie et validation des acquis de l'expérience. Plus d'informations, mfr-thorigné-sur-dué.fr.
2: L'Amicale des sapeurs-pompiers de Savigny-l'Évêque organise le dimanche 24 mai à partir de 7h la randonnée cyclotouriste des sapeurs-pompiers de Savigny-l'Évêque. Le départ a lieu au centre de secours avec trois parcours au choix de 33, 63 et 96 km. Inscription et renseignements sur le site Eloasso.
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1: Mesdemoiselles, mesdames, messieurs, bienvenue sur Ornithorynque 90.2 de la bande à modulation de fréquence de votre poste à transistor ainsi qu'en DAB+, canal 7B sur Boulevard, la Sarthe, enceinte connectée et sur www.ornithorynque.net où vous retrouvez les podcasts pour réécouter vos chroniques et émissions préférées dont De la cave au grenier. Bien, nouveau voyage musical en nous baladant de la cave au grenier donc, mais je ne vous ai jamais dit la taille de la maison et le nombre d'étages qu'il y a entre les deux. Alors, ça peut nécessiter un ascenseur pour nous rendre de l'un à l'autre, voire même plus. Alors, bienvenue à bord de Air Ornithorynque. C'est la charmante hôtesse de l'air nommée Alizée qui vous installe à votre place avant le décollage. Chanson issue de l'album Psychédélice en 2007.

sur Ornithorynque 90.2 FM, DAB+, canal 7B, enceinte connectée et 3W ornithorynque.net avec de la cave au grenier. Quel beau début de voyage en charmante compagnie, celle de Alizé. Voyage que nous poursuivons en concert avec deux anciennes baby-dolls de la chanson française des années 80, Vanessa Paradis et Elsa. Tout d'abord, sous la direction de Benjamin Biolay, Vanessa Paradis livre une belle prestation symphonique en concert au Théâtre de Fourvière à Lyon et retranscrite sur l'album Love Songs en version live, dont voici « Tu pars comme on vient ». Non, ne partez pas, ne partez pas sans moi. Revenez justement comme vous le propose Vanessa Paradis avec le voyage qui ne fait que commencer et se poursuit donc avec Elsa qui plane au-dessus de la scène avec Pour une vue du paradis de l'album Connexion Live en 2006. Ouais, demoiselle s'avance sur scène avec délicatesse. Vanessa Paradis, Elsa.

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1: Après ce passage sur scène en compagnie des deux fausses rivales Babydoll des années 80, Vanessa Paradis et Elsa, continuons dans les Demoiselles des années 80-90 en version voyage au-delà du pays de Disney qui les a fait découvrir. Dushka Esposito, qu'on connaissait sous le nom de Dushka au début de sa carrière, poursuit justement une belle carrière intimiste sous son nom complet depuis la fin de son contrat d'ambassadrice Disney. Comme nous voyageons musicalement, accompagnons-la avec J'irai au bout du monde, présent sur l'album Bojidalka en 2009. Ah oui, moi je la suis sans problème.

J'irai au bout du monde, peut-être dans la belle et grande Russie, nous chante Douchka. Et la belle et grande Russie, c'est en compagnie de Anne, la demoiselle qui a succédé à Douchka comme ambassadrice Disney, qui nous y emmène avec la chanson Russie, présente sur l'album Mon plus beau rêve en 1993.

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1: Alors que ce soit jusqu'au bout du monde avec Douchka ou dans la belle et grande Russie avec Anne, notre voyage de la cave au grenier se fait donc en charmante et belle compagnie. Et nous restons dans la fraîcheur, la jeunesse et la fougue en compagnie de Priscilla avec Ma place au soleil, issue de l'album Casse comme du verre en 2007.

voyage joyeux, frais en musique, pour avoir ma place au soleil aux côtés du joli rossignol chantant qu'est Priscilla. Un peu comme le rossignol anglais chanté par Hugo Frey en 1964, lui qui a traduit de l'anglais américain Bob Dylan en français et qu'il le chante si bien. Et c'est un peu le professeur Bob Dylan pour tout ce qui est folk song. Et Hugo Frey, justement, je parle de professeur, il a également chanté Merci Monsieur le Professeur, que je vous passerai une prochaine fois, c'est un classique. Mais là, ça me fait penser alors à Christophe avec Excusez-moi Monsieur le Professeur, à peu près à la même période, 1965.

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2: Après Christophe, Hugo Frey, c'était Christophe qui se l'a joué rebelle. Ben, comme le chante Linda Williams en 1989.

tout comme Christophe, Linda Williams se la joue rebelle. Tandis que Julie Pietri se sent étrangère depuis 1989, album La Légende et Madone, elle qui est née en Algérie française.

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1: Après la pop sautillante de Linda Williams et la légèreté susurrée de Julie Pietri, je vous ai passé ces musiques différentes. Ça, c'était en attendant Maëlle qui arrive en version acoustique en 2023.

voyageons tout en français de la cave au grenier en compagnie de Linda William, Julie Pietri et à l'instant Maëlle. Et pour cela, bah, nous chantons pour passer le temps avec Marc Augeret sur l'album Chant de marin en 1996.

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1: Avec Marco Joré, nous chantons pour passer le temps. Et ça fait appel à Maurice Chevalier qui nous chante « Moi » avec une chanson en 1962 sur le 45 tours, le twist du canotier. Mais avant cela, nous allons danser guincher sur les rythmes braise ou rock de Carré Manchot en 2001 avec « Des ridés à 6 ans » de l'album « Des guémères ».

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Aucun intérêt pour moi, on peut pas mettre une bonne musique sur ces trucs-là. Moi, avec une chanson, je me fais pas de mouron, j'ai pas de migraine. 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La chanson, ça me

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3: Et c'est rythmé, sautillant en compagnie de Carré Manchot et de Maurice Chevalier. Et pour finir ce voyage de la cave au grenier, tout en français, prenons le train en très belle compagnie, grand corps malade. Il nous déclame nos vies amoureuses avec les voyages en train. Ça, c'est sur l'album Midi 20. Non, c'est pas l'heure là. Là, on est en train d'approcher de 17h pour le direct. Album Midi 20 qui date de 2006 et il va être suivi de Suzanne qui espère le monde d'après en 2020 sur la version bonus de l'album Toy Toy. Et je vous souhaite donc une bonne fin de voyage. À bientôt en direct les samedis de 16h à 17h, en rediffusion le lundi de 20h à 21h.

0: Et en podcast à l'envi. Et ça, c'est sur 90.2 FM, DAB+, Canal 7B, enceinte connectée et www.ornithorynque.net. À bientôt, bon voyage final.
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2: On continue en musique avec Ornitho Jazz.

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1: Amis du jazz, amis de tous les jazz, bonjour, bienvenue dans votre Jazzomania. Nous sommes en mode best-of cette semaine, le meilleur de nos playlists remixées, en direct à la radio, où vous voulez, quand vous voulez, sur toutes les plateformes de podcast, avec Jazz 70, Stellar Media et Canal 30. Très bonne écoute.
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1: Elle est installée en Andalousie, mais elle est italienne. La chanteuse et pianiste Laura Furci, dont nous écouterons le titre, Don't Wait Too Long. Et puis le chanteur guitariste nigérian Kezia Jones et ce titre Melissa. Le trio israélien Shalosh et ce titre Entrance to the Great City. Et tout de suite, c'est un chanteur américain. Il reprend le hit de Miles Davis, So What. Vous savez qu'on fête cette année le 100e anniversaire de la naissance de Miles Davis. Tout de suite, Alan Harris, So What.
2: 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That's what your folks all are saying. Oh, yes, he did leave the stage. And that's a fact now. They felt they had to rehearse. Although we know they are masters, they get a real mellow sound. And you will have to admit it. I guess they both left the stage soon as the solos were over. 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
1: Votre Jazzomania est en mode best-of cette semaine, le meilleur de nos playlists remixées avec une session de 4 titres très blues and soul avec ce guitariste et chanteur que nous avions découvert dans la tournée du Chicago Blues Festival, Dave Herrero, avec son groupe The New Herrero Brothers Band. On écoutera Loverman Second. Et puis le trompettiste Ludovic Louis, il est issu des Caraïbes, on écoutera Beautiful Story. Et puis un duo de choc, Michel Jonas avec Ben l'Oncle Soul pour une version de Joueur de Blues. Et tout de suite, c'est un chanteur un peu dandy, très soul, qu'on a l'habitude d'entendre en tournée, José James. Tout de suite, Just the Way You Are dans Jazzomania.

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2: Le meilleur des playlists Jazzomania remixées. Nous sommes en mode best-of cette semaine avec la chanteuse Nora Jones qui invite le chanteur Willie Nelson avec cette version du hit de Nora Jones, Here We Go Again. C'est en public. Et puis c'est un maître des block chords, Milt Buckner. Il joue de l'orgue et du piano. Nous le découvrons là en pianiste avec le batteur que tout le monde appelle papa, enfin tout le monde, les batteurs l'appellent papa, Joe Jones, parce qu'il a inventé la batterie moderne et ce titre merveilleux, Cute. Tout de suite, un pianiste espagnol qui joue avec Antonio Lizana en tournée. Nous l'écoutons sous son nom, sous le label Act, Daniel Garcia, avec à la guitare Gilad Excelman, et ça s'appelle Wonderland.

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2: Nous rentrons dans le dernier quart d'heure de ce Best of Jazzomania avec une légende du blues. Il joue de la guitare et c'est un blues shouter inimitable. C'est B.B. King qui fait chanter sa guitare Lucille comme personne. Nous écouterons Every Day I Have the Blues. Et puis tout de suite, c'est une chanteuse que nous avons découvert avec le big band du pianiste Claude Bolling, Fabi Medina. Elle fait des chœurs également avec des chanteurs comme Yannick Noah, avec des chanteuses comme Sylvie Vartan. Et elle est souvent dans des jam sessions où elle invite des chanteuses comme Michelle Hendricks. Nous écoutons

déjà l'heure de rendre l'antenne. Merci de votre écoute, merci de votre fidélité. Nous nous retrouvons ici même à la même heure avec Jazz 70, Stellar Media et Canal 30. Et bien sûr, votre radio sur toutes les plateformes de podcast également 24 heures sur 24. Et puis donc, pour se dire au revoir, nous avons choisi le saxophoniste Emmanuel Wilkins. Il a comme invité la chanteuse Cécile McLaurin Salvan et ça s'appelle Dark Eyes Smiles. Merci beaucoup. À très bientôt.

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1: Il est minuit.

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0: À l'instant, vous venez d'écouter EV, extrait de son album Marplige en public. Qu'est-ce qu'il faut pour faire pour avoir de la bonne musique?
1: On a un groupe de jeunes, on s'appelle les Dîmes Roses, on débute. Manqué. Mais putain, vous allez vachement manquer. Bonne soirée, merci d'être là!

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essaye de faire quelque chose de très très beau tous ensemble. Est-ce que vous voulez bien? Ok. J'aimerais vous entendre chanter un peu avec moi. Les phrases, le texte, ça dit simplement Take that train to you. Ok. De prendre ce train pour te rejoindre. Alors imaginez que vous prenez ce train pour rejoindre cette personne-là, cette âme sœur, cette personne qui vous tient à cœur.